trance de Chouk Bois et des Angströmers a fait place à la noirceur de Hyacinthe, puis celle de Ch'tite Diaspora sur Dio.

On a écouté S-Rap, un duo turco-autrichien, précédé par Tidus, projet signé chez Petrol Chips 8, 9,

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0: Valencia. Le meilleur du hip-hop sur Duo, on a écouté Eeza Yasuke, suivi de Hunda Sway.
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Une visite du groove stéphanois, on a écouté L'Entourloupe, suivi de Radical Junkie Pop dans son projet Tiers État, et Zed Youn Pavarotti, soutien ta scène locale, sur Radio Dio.

0: Une brève visite du hip-hop malien, on a écouté Way Soldat, suivi par Cosby et Calibre 27 sur Radio Dio 89.5 et radiodio.org.
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1: Hip-hop sur le 895 de Dio avec Freestyle Made in Toilets, suivi par Altarba et Asocial Club.

0: On a écouté l'anglaise Lady Sovereign, suivie par Maud Jeffrey, invitant la voix de Rebecca Warrior, sur Dio 895.
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La rappeuse Kazé au micro d'House Gang, suivie par Subtle et enfin le stéphanois punk rap de pervers et truand à n'en pas douter, c'est la crèmerie de Radio Dio.

0: Avec politesse. Sur le 8-9-5, on vient d'écouter Method Man en duo avec Redman et Sorg en compagnie de Napoléon Maddox.
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0: Les rappeurs belges de Safari ont été suivis par Dean Burbigo en featuring avec Alf One. Et enfin, Butler, sorti chez le label Infine sur le 895.
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Venu de Chicago, on a écouté le groupe Tortoise. Ça a été suivi par Yuri Lewitt sur le 895 de Dio. 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

0: Le rap enfumé de Earl Sweatshirt a été suivi par Jalen Ngonda sur Dio.
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Tout cela fait bien plaisir à entendre. En effet, on vient d'écouter Peter Tosh, suivi par le réunionnais Alain Peters, et enfin, The Emotions sur Radio Dio.

Toujours aussi éclectique et toujours aussi curieuse, Dio vient de te proposer Guedra Guedra, Camilla Sparks avec 3 S et Yolande Bashing.

0: l'instant, c'était le groupe islandais Mum et ça a été suivi par la beauté de la harpe galloise de Seris Afana. 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

C'était Robert Wyatt à l'instant avec September the 9th, extrait de son magnifique album Sleep. Voici maintenant A Little Rain par le non moins génial Tom Waits.

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À l'instant, c'était Hyper Nuit par Bertrand Belin, et juste avant, la version de Ne me quitte pas par Nina Simone. Voici Alain Goraguer avec Déshominisation, un extrait de La Planète Sauvage.

C'était bien sûr Live and Let Die par The Wings et juste avant Michael Wookie avec la chanson Sailor. Voici maintenant Drugstore avec Superglider sur Radio Dio.

Lee Fields avec la chanson Faithful Man. Voici maintenant Help Me par Nerd et ce sera suivi par les Beatles I Want You.

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0: Bonjour Saint-Étienne, bonjour le monde et bienvenue sur 895 de Dio si vous nous rejoignez en ce lundi 8 juin 2026. Bienvenue sur 895 de Dio dans ce programme des mots des sons sensibles, actualité politique, sociale et culturelle, plutôt sociale, voire politique, voire culturelle dans ce programme aujourd'hui avec des invités en studio pour parler d'un ouvrage à paraître sous très peu. Ce sera le 15 juin prochain officiellement le lancement et la parution de cet ouvrage ainsi qu'une exposition pour l'accompagner, exposition photographique dont nous allons reparler bien sûr très largement durant ce programme, un livre intitulé « Militer, gérer, résister, les visages de l'éducation populaire » à Saint-Étienne. Pour nous en parler, deux invités, bonjour à vous.
1: Bonjour.
2: Bonjour.
0: Et bienvenue sur 895 de Dio. Je vous laisse le soin de vous présenter, justement, nom, prénom, statut, fonction, bref, tout le CV qu'il faut bien.
1: Ouais, Donc Jean-Marc Juge, je suis membre de l'Université de la vie associative et également du CREFA de Loire. Voilà, donc j'ai participé à l'enquête avec un certain nombre d'autres chercheurs, à la fois associatifs et universitaires, puisque l'UVA, c'est un peu ce pari de l'hybridité entre la recherche académique et la recherche associative.
2: Et Julie Champagne, moi je milite au réseau des CREFAD et au CREFAD Loire, où je suis formatrice, mais aussi chercheuse associative. Et j'ai aussi contribué aux travaux de l'Université de la vie associative à travers ce bouquin, évidemment, et cette recherche, l'enquête, etc. Et puis avant, sur d'autres aspects, notamment liés à la formation des salariés associatifs.
0: Une enquête de recherche sur plusieurs années. Le CREFAD, Julie, tu nous reprécises quand même ce que cela signifie.
2: Alors ça signifie Centre de Recherche, d'Études, de Formation à l'Animation et au Développement. Donc pas grand chose, mais c'est une association d'éducation populaire qui travaille plutôt sur la question de l'esprit critique et de l'éducation tout au long de la vie, la question pédagogique pour les adultes.
0: Ben merci en tout cas à vous d'être ici avec nous. On va se retrouver plutôt en deuxième partie de programme avec quelques infos à transmettre et à communiquer aussi en ouverture de ces mots et sons sensibles aujourd'hui. Pas mal d'infos. Je laisserai néanmoins le micro ouvert et vous pourriez réagir à souhait et à volonté. En tout cas, si vous le souhaitez. Merci encore donc d'être avec nous pour parler de ce livre qui sera donc lancé, je le disais, ce sera le 15 juin prochain, donc lundi prochain, dans une semaine exactement. Et ce sera au Remue-Ménage, à Saint-Étienne, que Julie connaît très bien. On aura peut-être l'occasion d'en reparler encore. Allez, on va ouvrir ce programme avec notre première proposition musicale. C'est notre habitude et notre règle dans ce programme. Nous sommes partie prenante, nous aussi, d'une fédération nationale, cofondateur même de cette fédération appelée FERAROC, la Fédération des radios associatives musiques actuelles ou Radio Rock de France, qui vous propose chaque semaine des albums et artistes en partenariat et en découverte, donc deux propositions hebdomadaires. Je vais vous proposer d'en découvrir l'une d'entre elles, en tout cas. C'est un artiste ou un projet plutôt vient de paraître. Il s'intitule Les Américains. Voilà, mais ils n'ont jamais mis les pieds à Brooklyn. Ils sont bel et bien français. L'album s'appelle Earth Attack. C'est dans une veine très rock. Vous allez l'entendre à la Cramps, tendue à la Legendary Tiger Man. C'est une autoproduction, il faut le souligner. Puis on va écouter ça de suite. C'est en ouverture de ce programme des mots des sons sensibles.

Et voilà, c'est Alcohol Ocean que l'on vient d'écouter à l'instant, des Américains, l'album, ou en tout cas mini-album, Heart Attack. Le titre de cette EP, comme l'on dit, donc pour un album court qui est sorti en autoproduction il y a quelques jours de cela, c'était le 27 mai dernier. Vous l'avez entendu, un enregistrement comme ça, une session un peu pensée à l'os comme ça, esprit très garage, très lo-fi, plein de nervosité, plein d'urgence. C'est assez réussi, c'est une autoprod, c'est la découverte et le partenariat Ferrarock cette semaine. Vous en saurez davantage en vous rendant sur le site dédié ferrarock.org ou en écoutant le programme Dig Dig Diggers de cette semaine, cette émission collective réalisée par nos radios membres. Chaque semaine, c'est le jeudi 19h sur Duo, le vendredi midi et le lundi en matinale dès 8h. Vous retrouverez les Américains en interview auprès de Westtrack. Radio Méga a rencontré l'autre album partenaire cette semaine, Le Chat de Lutèce Loch Ness. Et vous retrouverez un petit live de All Tiff enregistré au dernier Printemps de Bourges. Le Dig Dig Diggers donc de cette fin de semaine et autres infos, comme je le disais, sur le site dédié ferrarock.org. Et autre actualité Ferra, je le précise, c'est un festival qui se déroule cette semaine à partir de demain, du 9 au 13 juin, c'est le festival Au Quart de Tour. Et c'est un festival qui est aussi largement organisé par une de nos radios membres, qui est Radio Béton. Et c'est une nouvelle édition de ce festival qui va se dérouler toujours sur la plaine de la Gloriette, avec plein d'artistes en programmation cette semaine. Je ne vais pas les citer, mais ils sont très très nombreux et très nombreuses. Et vous en saurez tout justement en vivant ce festival de l'intérieur ou presque, avec un plateau radio qui est organisé par la Ferrarock, dont Dio sera partie prenante puisque le collègue Loïc est parti là-bas sur place à Tours pour suivre cette Au Quart de Tour, cette édition 2026. Et cela va donner lieu à des émissions en direct à suivre chaque jour à partir de demain sur Dio et d'autres radios Ferra. Ce sera tous les jours de 16h à 18h. Voilà, en direct d'Au Quart de Tour. Ne manquez pas le rendez-vous sur Dio.

Des modestions sensibles s'ouvrent avec quelques infos à vous faire part. Je vais laisser les micros de nos invités ouverts, Julie et Jean-Marc. N'hésitez pas, si vous souhaitez intervenir à un moment ou à un autre. En radio, on fait plein de petits signes et il n'y a pas de souci, le micro est ouvert, vous intervenez quand vous le souhaitez. Alors juste, je voulais revenir sur d'abord un rendez-vous de ce jour. Une association que vous connaissez sans doute, l'association Espace à Saint-Étienne, qui lutte contre les abus sexuels et pour la prévention, et qui réagit, mais comme bien d'autres associations, à ce qui vient de se dérouler actuellement, et qui est le meurtre de Liana, et qui dépasse très largement le fait divers, et qui symbolise aussi toutes les imperfections, et c'est peu de le dire, en tout cas faille de la justice, inertie de la classe politique face aux violences sexuelles sur enfants, des plaintes bien souvent ignorées, absence de suivi, de traitement, en tout cas des plaintes, des réponses absentes ou tardives des institutions. Bref, c'est un véritable drame qui révèle aussi ce système très largement insuffisant à la matière, et des appels à manifester, à rassemblement en tout cas, sont organisés, et c'est le cas sur le département de la Loire. Donc je voulais rappeler ces deux rendez-vous du jour en ce 8 juin. Attention si vous suivez les rediffusions, rassemblement devant le tribunal de Roanne, c'est ce lundi 8 juin à 19h, à l'appel de tous devant le drame et la disparition de Liana. L'Espace sera présent pour témoigner son soutien à sa famille et rappeler l'importance donc de protéger, écouter et accompagner les victimes. Et l'association, bien sûr, adresse ses plus sincères condoléances à ses proches et partage la douleur dans cette épreuve. Donc mobilisation à Roanne à 19h et à Saint-Étienne, c'est un rassemblement également, donc plutôt sur le sud département, là devant le tribunal de Saint-Étienne, c'est ce lundi également à 19h. Voilà pour ce rassemblement aujourd'hui. Il y a eu samedi la marche des fiertés à Saint-Étienne, une belle réussite, un départ place Chavanel, et c'est le mois des fiertés à Saint-Étienne, et je voulais aussi rappeler ce rendez-vous qui s'inscrit dans ce cadre-là. Ce sera ce mardi 9 juin à 20h30 au Miliège Jean Jaurès, la projection d'Hélène, trésor transnational, portrait d'Hélène Azéra, activiste LGBTQ, journaliste à Libération. Elle a créé la commission Trans et Sida au sein d'ACT UP, et c'est une séance projection rencontre qui sera animée par l'association Transed et donc l'asso Fierté à Saint-Étienne. Rendez-vous ce 9 juin 20h30, Méliès Jean Jaurès.

Et puis on rappelle quand même que c'est aujourd'hui que s'ouvre le procès en appel dans l'affaire Perdriau. C'est une nouvelle session, une nouvelle séquence hein, de cet épisode judiciaire qui dure maintenant depuis plusieurs années, on le rappelle, hein, août 2022 pour les révélations autour de cette affaire. Donc voilà, rappel simplement, et je l'ai déjà évoqué semaine dernière, reprise de ce procès à partir d'aujourd'hui et nous aurons l'occasion de refaire un point justement sur ce procès qui se tient cette semaine. Je vous donne d'emblée le rendez-vous, ce sera dans ce programme des mots des sons sensibles, jeudi 18 juin prochain, voilà, entre 12 et 13 heures, avec la ville de Saint-Étienne qui sera représentée via notamment l'élu Isabelle Dumestre qui suit activement le dossier en termes administratifs et judiciaires et qui sera notre invitée pour donc revenir sur ce procès en appel se déroulant cette semaine à Lyon.

0: quelques autres infos que j'avais sélectionnées, que nous avons transmises, et c'est la raison aussi pour laquelle je les communique et les transmets, bien entendu. N'hésitez pas à nous joindre, hein, redac@radiodio.org pour toutes les infos concernant la rédaction et que nous pouvons bien sûr transmettre avec grand plaisir sur notre antenne. Vous dire que c'est le printemps de l'agriculture paysanne qui approche, vous savez, cet événement qui a démarré en mars dernier, qui se prolonge jusqu'à ce mois de juin, et notamment cette fin de semaine. Alors il y a deux rendez-vous dans ce cadre-là, c'est un événement qui est organisé par le Treuil, le tiers-lieu rural basé à Chambœuf, et l'association Vert de Terre qui organise le salon de l'agriculture paysanne puis Courriot à Saint-Étienne tous les deux ans désormais. Vous dire qu'il reste deux rendez-vous et on en rajoute un troisième pour cette semaine, et bien c'est notamment ce jeudi 11 juin à partir de 18h au Treuil précisément, donc le tiers-lieu rural situé à Chambœuf, qu'aura lieu une soirée plantes aromatiques et médicinales. Et bien voilà l'occasion de rencontrer aussi des productrices, l'association Les Infusés, échanges et possibilités d'achat sur place, et puis un documentaire Cueilleurs en résistance qui sera aussi proposé avec un bar associatif et petite restauration sur place. C'est ce jeudi 11 juin à partir de 18h. Et puis un brunch paysan va véritablement sonner la fin finalement de ce printemps d'agriculture paysanne, avec l'été arrivant forcément, c'est la fin du printemps. Mais l'occasion de le fêter tout simplement entre amis, en famille, avec les acteurs, actrices concernés bien sûr par cette question de l'agriculture paysanne, avec un brunch paysan qui sera proposé au Treuil toujours. Ce sera ce dimanche 14 juin à partir de 11h. Le Treuil est situé 148 chemin du Treuil, précisément sur la commune de Chambœuf. Et je voulais aussi simplement compléter donc ces informations avec un autre rendez-vous paysan finalement. C'est cette fois une journée-soirée qui aura lieu à Tartara, une fête paysanne, ce samedi 13 juin. C'est là, cette fois organisé par la Confédération Paysanne de la Loire. Et c'est l'occasion d'assister à une chorale militante, une conférence gesticulée, une soirée dansante, de la restauration paysanne. Bref, tout cela, de l'engagement joyeusement, autour aussi d'alimentation de qualité. C'est à Tartara, c'est au domaine Les Déplodes, que vous connaissez peut-être, qui sont viniculteurs, vinicultrices, installés à Tartara, cette commune dans les monts du Lyonnais. Et c'est à partir de 16h, et c'est ce samedi 13 juin. Voilà, donc vous avez cette fois toutes les infos pour boucler dignement ce printemps de l'agriculture paysanne, donc qui touche à sa fin, cette fin de semaine précisément. Je rappelle une autre mobilisation et manifestation, manifestive même pour être plus précis. On aura l'occasion de le réaborder dans les programmes cette semaine, mais je voulais l'annoncer de suite en ce début de semaine et vous projeter et voir cocher sur l'agenda ce rendez-vous de ce 13 juin, samedi. C'est une manifestive qui est organisée. Alors, il y a eu plusieurs rendez-vous, le 30 mai, le 31 mai, le 6 juin, le 13 juin. 30 villes participent à ces manifestives qui sont organisées par le collectif Techno Anti-Rep dans 30 villes en France pour défendre la culture Free Party et dénoncer la gravité du projet de la loi Riposte et de la proposition de loi, d'ailleurs numéro 1133 pour être précis, qui concerne ces questions-là. Donc, ils ont repris le slogan, vous savez, de Margaret Thatcher à l'époque, « There is no alternative », le fameux TINA, pour dire qu'au contraire, il y a des alternatives possibles. Donc, le TINA se transforme en TAA, There are alternatives. Et ce seront les mots d'ordre pour ces manifestives. Donc, et ce fut le cas déjà, hein, je le disais, 30 mai dernier, le 6 juin dernier. Et donc, il y a d'autres parcours, d'autres villes proposées en France, dont Saint-Étienne, ce sera ce 13 juin. Il y a Tours, Toulouse, Paris, Nancy, Limoges, Bordeaux, Besançon, par exemple, pour ce 13 juin prochain. Et à Saint-Étienne, rendez-vous est donné à partir de 14h, place Carnot. On aura l'occasion de vous rappeler ce rendez-vous prochain dans ces magazines de cette semaine. Et puis, petite transition, allez, avant de retrouver une... justement, séquence musicale, peut-être pour faire transition avec la question de la répression, mais alors de façon beaucoup plus large, mais pour faire transition aussi avec notre sujet du jour, j'espère que vous suivez à peu près. Nous allons parler de l'éducation populaire et de l'associatif au sens large. Alors, peut-être Jean-Marc et Julie, vous êtes informés de cette campagne qui vient de démarrer, qui s'appelle « La France qui se bat ». Est-ce que cela vous dit quelque chose ?
1: Moi, ça me dit quelque chose, j'ai vu passer des mails à ce sujet.
0: Alors, c'est une campagne nationale que nos syndicats nationaux en termes de radio associative, je te rappelle, nous sommes aussi des associations, la Confédération nationale des radios associatives ainsi que notre syndicat national des radios libres relaient cette campagne intitulée donc La France qui se bat, campagne pour célébrer l'engagement associatif à l'occasion, bien sûr, des 125 ans de la loi de 1901. Et donc, c'est le mouvement associatif et France Générosité. Alors, moi, je ne connais pas ces deux organisations. Je ne sais pas si cela vous dit, vous, quelque chose.
1: Le mouvement associatif, oui. C'est le réseau des réseaux associatifs, ouais. Et qui a des représentations dans chaque région et au niveau national. Donc, c'est un peu le représentant des associations qui sont organisées, quoi.
0: Et alors donc, eh bien, ils appellent à cette grande et ont lancé cette grande campagne de mobilisation citoyenne, une initiative donc qui célèbre l'engagement associatif sous toutes ses formes. Donc ça, ça va vous parler forcément. Alors il y a tout un, ce qu'on appelle nous en radio et en communication, une sorte de kit de com qui est prêt à diffuser et à lancer, donc en affiches, en flyers, en stickers et autres, et en support audio également. Donc nous avons des modules qui ont été réalisés par nos radios associatives et qui vont être diffusés comme ça tout au long de ce mois de juin. Alors la campagne, je l'ai évoqué la semaine dernière en passant justement à ce qu'on appelle un jingle promo ou annonçant en tout cas cette campagne a été diffusée sur Duo la semaine dernière, ça a débuté ce 4 juin et donc ça va se poursuivre avec ces capsules radio qui font résonner finalement les récits aussi incarnés des associations. Donc j'avais prévu d'en diffuser un extrait aujourd'hui mais je le ferai peut-être plus tard parce que bon c'est 4 à 5 minutes, c'est assez intéressant et ça rejoignait finalement la thématique de l'agriculture paysanne que j'ai proposée juste avant parce que ça parlait de terres de lien par exemple et de la question de la transmission et des terres disponible. On le diffusera ultérieurement, mais en tout cas, cela se poursuit jusqu'à ce 1er juillet, hein, cette campagne, puisqu'il y aura une émission spéciale qui va être réalisée dans le cadre de ces 125 ans de la loi de 1901. On aura l'occasion de vous le rappeler. Donc je voulais juste voilà, revenir et redire à nouveau cette campagne en cours et rappeler encore une enquête. Là aussi, je ne sais pas si Julie et Jean-Marc, vous avez suivi cette enquête sur les libertés associatives qui a été lancée. Oui, cela vous dit
1: Par l'Observatoire des libertés associatives et l'Institut Alinsky. Il doit y avoir aussi les réseaux culturels, puisque là, c'est plutôt un point et un focus sur les libertés associatives concernant les associations culturelles en particulier, voilà, pour faire un peu un recensement des situations d'attaque et d'atteinte aux libertés associatives.
0: Voilà, censure, pression, disqualification, entrave matérielle, baisse de financement, voilà, tout ce qu'on entend très largement aujourd'hui. Et c'est une enquête nationale, effectivement, qui est menée actuellement et qui donc, va collecter, en effet, ressourcer un peu ces libertés associatives et pouvoir d'agir dans la culture avec l'Observatoire des libertés associatives et l'UFISC notamment. Donc si vous voulez participer à l'enquête, vous tapez tout ça sur un moteur de recherche, vous trouvez très facilement les données concernant cette enquête. Eh bien, on va parler association justement et un petit peu de tout cela hein, finalement avec Julie et Jean-Marc d'ici un instant pour parler de cet ouvrage, je le rappelle, Militer, Gérer, Résister, les visages de l'éducation populaire à Saint-Étienne, donc focus plutôt local. C'est d'ici un instant, mais juste avant une petite proposition musicale. Allez, je le disais, c'est autour de... Alors, en tout cas, ce titre-là aborde la question de la répression, oppression auprès des minorités de manière très large, avec cette très, magnifique collaboration entre Massive Attack, le duo anglais, le groupe anglais, qui revient sur scène, qui est en tournée, qui va être à Lyon, au 8 Fourvière, cette semaine. Ce sera mercredi soir et jeudi soir. Vous pourrez peut-être trouver une place, mais attention, c'est d'ores et déjà complet, bien sûr. Et Massive Attack donc, est en tournée. Certes, ça c'est une à la fois bonne nouvelle, un beau retour surtout, fracassant. Et surtout, autre fracassante collaboration récente, je le disais, cette collaboration avec l'américain Tom Waits. Assez improbable et assez incroyable, mais ça donne ce très beau titre. Ça nous rappelle le bruit des bottes. Précisément, ce titre-là est intitulé « Boots on the ground ». On en profite pour l'écouter dans le cadre de cette actualité à la fois audio, disque et tournée. On écoute ça.

0: Massive Attack et Tom Waits, un très bon titre paru il y a maintenant un peu plus d'un mois, qu'on avait déjà diffusé et présenté d'ailleurs sur cette antenne. Mais l'actualité, voilà, revient en force pour Massive Attack, le duo anglais emmené par Robert Del Naja, Grant Marshall, qui annonce d'ailleurs de nouveaux morceaux, dont celui-ci que l'on vient d'entendre, qui est paru ce printemps. Nouveau morceau pour 2026, habitué hein, des belles collaborations, prestigieuses même collaborations. Tom Waits s'en témoigne à l'instant, mais ce fut aussi, rappelez-vous, Elizabeth Fraser, Ora Sandy, le Jamaïcain. Et puis, je pense à Tricky, par exemple, qui lui-même était en concert il y a peu à Lyon, au Radiant, pour un très beau set d'ailleurs. Très resserré. Une heure de concert. Pour ces deux dates françaises. Massive Attack est au Nuit de Fourvière, c'est mercredi 10 et jeudi 11 juin, donc à Lyon. Une petite information complémentaire, voilà, parce que j'ai, dans tout ce que j'ai dû annoncer, j'ai omis de vous annoncer ce communiqué que l'école de Montieu nous a communiqué et transmise. Et je sais que Julie est sensible à tout ce qui se passe aussi dans les écoles. Preuve en est Gaspard Monge hein, qui bien souvent a aussi fait part radio de manifestations diverses et variées, mobilisations diverses et variées. Alors voilà une école voisine ici aussi hein, de nos quartiers sud-est, c'est Montieu, qui est bloquée aujourd'hui, qui le fut par les parents le 4 juin dernier et qui est bloquée par l'équipe pédagogique aujourd'hui, ce 8 juin. Un mouvement, vous le savez, on en a parlé semaine dernière, initié par le Collège Honoré d'Urfé. Et puisqu'on parle de moyens ou de manque de moyens dans le milieu associatif, c'est une chose, mais dans les services publics et l'éducation nationale, c'en est une autre. Et c'est une journée-là, une mobilisation qui est soutenue par la FSUS NUIPP de la Loire. Tous les enseignants enseignantes sont en grève. L'école est fermée ce 8 juin. Avec ces constats, on va dire assez alarmants, mais depuis plusieurs années maintenant, hein, baisse de la mixité sociale, augmentation du nombre d'élèves, baisse de résultats aux évaluations nationales, des familles allophones, des classes parfois surchargé, bâtiments dégradés, pas d'accès en gymnase, bref. C'est une revendication à nouveau de la communauté éducative là pour cet établissement. C'est une demande de classement en REP+. Il y a eu Honoré d'Urfé, mais il y a eu d'autres établissements et collèges semaine dernière, Saint-Edmond à Saint-Chamond et d'autres. Et donc voilà, demande de formation et de moyens associés véritablement pour une efficacité de l'école. On va le dire ainsi. Voilà, je voulais le rappeler quand même sur cette antenne pour cette mobilisation du jour à l'école de Montieu. On retrouve nos invités en deuxième partie de ce programme. On est juste, mais alors pile poil dans les temps. Dernière ligne droite, deuxième ligne droite, la partie grand entretien sur Duo. Dans des mots des sons sensibles, nous allons poursuivre avec nos invités Jean-Marc et Julie. Merci à nouveau d'être avec nous. Resalutations. Merci de votre patience. Bonjour. Après toutes ces infos en première partie de programme. Mais je vais désormais vous céder la parole. Donc pour nous parler de cet ouvrage Militer, gérer, résister, les visages de l'éducation populaire à Saint-Étienne qui va paraître le 15 juin prochain. Donc c'est à la fois un ouvrage, à la fois une exposition. Hein, cet livre est composé de photos, on va en parler bien sûr. Peut-être je vais vous redemander de façon là peut-être plus précise avec l'entrée bien sûr sur cet ouvrage, hein, de quelle manière vous avez, au nom aussi des structures que vous représentez, participé finalement, contribué à la réalisation de ce travail qui est aussi le résultat d'une enquête, il faut le préciser. Qui veut commencer ? Jean-Marc ?
1: Peut-être revenir un peu rapidement sur la genèse, en fait.
0: Oui.
1: Donc, c'est au départ, l'UVA s'est dit, donc fin 2017, on continue à travailler à partir d'un premier travail qui avait été effectué, j'aime bien le rappeler, par François Maguin, à partir des archives de la médiathèque, où il avait fait un travail énorme, hein, de mise bout à bout d'extraits de films notamment, et il avait posé un travail qui reposait un peu l'histoire en fait de 45 à nos jours. Et suite à ce travail-là, on a eu envie de continuer en fait, de continuer à réfléchir sur où en est l'éducation populaire, comment elle évolue, etc. Et puis donc du coup à partir de ça on s'est dit bon, je rappelle que l'UVA c'est ce mix hein, entre les chercheurs associatifs et les chercheurs de l'UGM, et ça c'est quelque chose d'important parce que
0: donc UVA, Université de la vie associative, UGM, Université Jean Monnet, préciser pardon, peut-être oui, pour nos auditeurs oui. Si jamais ils sont perdus
1: qui a quand même plus de 25 ans d'existence aujourd'hui
0: hein, oui.
1: Et qui a démarré avec, en collaboration avec Jacques Yon, hein, qui est un sociologue bien connu, qui a beaucoup travaillé sur la question de l'éducation populaire.
0: Et donc, c'est vraiment une collaboration étroite avec des militants, militantes, hein, justement, c'est et représentants du tissu associatif.
1: Cette idée-là, absolument. Et on a un peu travaillé à chercher avec un certain nombre d'enseignants chercheurs, hein, de lancer un peu cette suite au fond, hein. On a vu jusqu'en 90 où on en était, maintenant comment ça a évolué depuis 90. Ça c'est un peu l'origine. Et du coup, c'est en 2018, donc ça remonte déjà à plus de 7 ans maintenant, ça a été un travail long. On a commencé donc à constituer un groupe, hein, mixte, on peut dire ça comme ça, rassemblant à la fois des associatifs et un certain nombre de chercheurs, hein, universitaires, avec des profils très différents, hein, puisque certains n'avaient pas fait de recherche, d'autres, c'était leur métier, et d'autres avaient déjà pratiqué un petit peu ce travail de recherche. Ça a démarré comme ça.
2: Oui, ça a démarré comme ça. Peut-être redire, parce que pour faire du lien aussi avec toute l'actu de ce matin, il me semble aussi, au démarrage de cette recherche, cette question de, quand même, l'éducation populaire, aujourd'hui, c'est toujours là, c'est toujours vivant, c'est à plein d'endroits, on le voit encore à travers le journal d'actu que tu nous as proposé là. Et à la fois, ça s'est transformé, c'est-à-dire que les associations, c'est un milieu qui bouge et qui évolue tout le temps. Et en particulier, ces 15-20 dernières années, il y a eu énormément de transformations qui se sont imposées d'une certaine manière aux associations. On rentrera un peu dans le détail des thématiques qu'on a abordées dans l'enquête, mais quand bien même ces évolutions, il y a toujours des associations d'éducation populaire qui existent, qui évoluent. Et donc, on a voulu un peu essayer à la fois de dresser un tableau local à Saint-Étienne de l'héritage, c'est-à-dire d'où elles viennent, de quel courant historique elles se revendiquent ou pas, et comment elles vivent les transformations qui s'imposent au monde associatif. Et donc, c'est ce collectif composé de chercheurs, chercheuses associatifs, associatives, et de chercheurs, chercheuses universitaires, qui a mené ce travail, une dizaine de personnes, quand même, dans le collectif, qui s'est un peu stabilisé au fil des ans, et qui a mené l'enquête auprès d'une dizaine d'associations stéphanoises, en allant les interviewer. Alors, plutôt des cadres et des bénévoles dirigeants d'associations ont été rencontrés. Et donc, ça nous a donné accès quand même à tout un discours sur ces transformations et cet héritage qui était un matériau hyper précieux pour l'analyse.
0: Alors, justement, dans un souci de représentation, j'imagine que vous avez dû trancher et être sélectif. Ouais. Et donc, on va peut-être, peut-être donner justement un petit peu déjà le découpage, hein, que vous avez proposé, quelles entrées vous proposez dans ce travail-là. Mais ma première question aussi était celle de, finalement, de l'éducation populaire, c'est-à-dire qu'est-ce qu'on entend par éducation populaire ? Alors, c'est un mouvement historique, on ne va pas refaire l'histoire, mais c'est un champ qui recouvre aussi beaucoup de choses. Pour vous, juste sur en donner l'essentiel, et du coup, dans la perspective de ce travail-là, hein, qu'est-ce que pour vous a été l'essentiel, quoi, je dirais ?
2: Disons, on a quand même rapidement été d'accord sur le fait qu'on n'est jamais d'accord sur la définition de l'éducation populaire. Donc voilà. Déjà, ça nous a permis de dire on va pas le prendre par le bout de la définition et de faire rentrer un maximum de choses dedans. On va plutôt essayer de créer des catégories.
0: Révélateur, parce que du coup, c'est déjà un angle.
2: Ouais, c'est déjà un angle. C'est un angle qui croise à la fois une dimension peut-être un peu historique de l'éducation populaire, c'est-à-dire comprendre que, oui, l'éducation populaire, ça vient d'une histoire française aussi, parce que si on parlait d'éducation populaire dans un autre pays, je prends l'exemple de la Belgique, c'est pas tout à fait la même histoire, et donc on n'a pas tout à fait la même définition ou les mêmes contours. En tout cas, en France, on a une histoire avec un héritage aujourd'hui qui nous permet de situer quand même une première grosse catégorie, nous, qu'on a nommée à travers les grandes fédérations d'éducation populaire, celles qui vont se nommer en tant que telles, qui vont avoir une inscription dans l'histoire et dans le paysage historique. Il y a cette première entrée-là. La deuxième entrée, nous, ça a été de dire, oui, alors on a bien des associations dans les quartiers qui se revendiquent de l'éducation populaire ou de sa filiation et qui souvent sont adhérentes des premières. Donc là, on parle des centres sociaux, des amicales laïques, des maisons de quartier, des MJC, etc. Donc ça, ça a été notre deuxième catégorie. Et puis comme ensuite, on est toujours bien embêté parce qu'en fait, il y en a plein d'autres. On aurait pu élargir et avoir un panel vraiment très très grand, c'est-à-dire que les acteurs culturels peuvent aussi très bien être des associations d'éducation populaire, les radios comme Radio Dio, évidemment, les radios associatives, le planning familial, les ateliers d'autoréparation de vélo, j'en passe, c'est des meilleurs. Et donc on a créer cette catégorie, alors qui est pas complètement satisfaisante, mais qu'on a nommée les associations émergentes. Alors émergentes, ça dit plutôt celles qui sont nées les 10-15 dernières années, qui ont peut-être une histoire plus récente, ça nous a fait resserrer un peu plus, dans laquelle on a pu quand même aller interroger des associations dont le projet s'inscrit dans l'éducation populaire, en tout cas pour ce qui nous concernait, nous, en tant que chercheurs, et qui se revendique quand même de l'éducation populaire, soit dans les méthodes, dans l'approche de leurs pratiques, de leurs activités, de leurs actions, soit dans le discours sur le projet politique qu'elles défendent. Voilà.
0: Et alors, sur la sélection faite, on a ces entrées, on a ces catégories. Comment vous avez procédé ensuite pour la sélection et puis tenter d'avoir ce panel finalement aussi représenté?
1: On a pris pas mal de contacts en essayant d'équilibrer justement autour des catégories que citait Julie.
2: On a fait 3 séances au moins là-dessus.
1: On a travaillé beaucoup là-dessus. Ouais. Donc on a établi une liste assez subjective évidemment, mais d'associations stéphanoises qu'on a contactées pour leur demander si, effectivement, elles étaient d'accord pour qu'on puisse les rencontrer et faire ce travail d'interview, puisqu'on a essentiellement travaillé sur cette base d'interview. Donc, au total, si ma mère est bonne, on a 11 associations qu'on a rencontrées et on a réalisé 35 entretiens. Ouais. Essentiellement avec des dirigeants d'associations, bénévoles et salariés. Après, c'est une question de limitation. On aurait pu faire plus et sûrement mieux, mais c'est aussi une question de financement. Bon, on n'en a pas parlé, mais...
0: Oui, on y viendra. C'est vrai que vous avez fait aussi un appel à soutien, à contribution en tout cas, pour une sorte de financement collectif.
1: On a dû se limiter, en fait, plein de raisons, à ce panel-là, tout en essayant quand même de trouver une forme d'équilibre qui n'est jamais satisfaisante dans tous les cas, mais qu'on voulait quand même un peu représentatif de ce qu'est aujourd'hui le milieu associatif stéphanois.
0: Oui, et c'était là où était ma question, qui serait représentatif de quoi finalement? Comment vous avez justement sélectionné et tenté de balayer ces réalités? Est-ce que vous avez sélectionné telle structure par rapport à, je ne sais pas moi, le maintien de cette idée de d'émancipation et de transformation sociale, très actif et militant en la matière, d'autres qui sont sur des modèles, je ne sais pas moi, de financement complètement la réinventer, qui... Voilà, comment...
2: On a cherché un peu ça. C'est-à-dire par exemple, sur la deuxième catégorie des associations de quartier, évidemment qu'on a essayé d'équilibrer sur les différents héritages, les différents courants historiques dans lesquels les associations s'inscrivent, puisque en réalité, ça tout le monde ne le sait pas, mais si on a sur un même quartier une maison de quartier, une amicale laïque par exemple, c'est parce qu'il y a un héritage historique qui est différent, avec d'une part un courant plutôt laïque républicain et d'autre part un courant plutôt hérité du courant catholique et qui a donné lieu à différentes chapelles entre guillemets sur un même quartier, parce que les tensions étaient très très vives au début du XXe. Et qu'aujourd'hui, elle continue à être présente, et parfois même avec un héritage sur les conflits et les tensions au niveau des quartiers qui sont présents. Les MJC, c'est une histoire qui est encore un peu différente. Donc on a aussi plus qu'une MJC à Saint-Étienne, mais on a aussi une MJC à Saint-Étienne qui existe encore, la MJC des Tilleuls. Et il nous semblait que c'était intéressant d'aller aussi enquêter auprès d'une MJC, puisqu'elle n'a pas tout à fait le même héritage en tant qu'association de quartier. Il y a des associations de quartier qui sont aussi non affiliées, qui ont des histoires un peu singulières. Voilà. Donc on a fait ce choix, par par exemple, sur cette catégorie de représentation, avec aussi, au sein des amicales laïques, elles ne sont pas toutes uniformes. Il y en a qui vont avoir un salariat assez présent, qui vont rendre d'une certaine manière des services aux habitants, et puis d'autres qui vont plutôt être constituées essentiellement de bénévoles, avec un projet où on va avoir une forte présence du cercle et d'une amicale bouliste, par exemple. Voilà. Donc on a essayé d'organiser un peu ce mix-là dans le choix des associations de quartier, et on a fait pareil avec les associations émergentes. D'avoir une représentation de structures qui prônent l'autogestion, par exemple, qui s'organisent de manière autogestionnaire, parce qu'il nous semble que c'est un projet démocratique à l'interne qui est aussi intéressant à analyser et qui donne des éléments pour l'enquête, pour comprendre les transformations des associations aujourd'hui et comment elles se vivent, par quoi elles passent. Donc c'est aussi par d'autres formes d'organisation à l'interne.
0: Voilà. Alors, on aurait beaucoup de choses à dire et à gratter sur ces points, juste par rapport à l'existant. Vous avez collecté, ressourcé un peu justement ce qu'il en est sur Saint-Étienne. On sait qu'il y a beaucoup d'associations. Hein. Saint-Étienne, c'est une ville très riche. Hein. Son tissu est vraiment incroyable. C'est vraiment des milliers. Hein. Je crois que c'est 2000 à 3000 associations. Ouais. Pas toutes référencées en préfecture, mais enfin, il y a un vivier assez incroyable. Vous en avez sélectionné 10 à 11 là, pour un état des lieux de combien d'assos concerné. Enfin, est-ce que vous avez des données là-dessus?
2: Qui se reconnaîtrait dans l'éducation populaire?
0: Il ne reste plus qu'une seule MJC.
2: Ouais.
0: Il reste...
2: Alors,
0: vous aviez cette réalité-là quantitative?
2: On n'a pas explicitement chiffré. Okay. Moi, j'ai des chiffres aujourd'hui qui ressortent. Par exemple, je sais qu'il y a une trentaine d'associations repérées par les services de la municipalité qui seraient du ressort de l'éducation populaire autour d'un projet d'animation jeunesse, je dirais. Parce que c'est assez restrictif, en fait, la définition qu'il peut y en avoir au sein des services municipaux. Si nous, on a établi une liste qui s'est élevée à plus d'une soixantaine d'associations, si ma mémoire est bonne, qui rentreraient dans cette définition-là d'éducation populaire un peu élargie avec la question des associations émergentes, mais qui a exclu d'emblée, par exemple, les associations culturelles. Voilà, donc si on ouvre aux associations culturelles, on en rajoute sans doute une grosse centaine de plus. Et si on ouvre encore un autre point à la question des associations qui s'intéressent aujourd'hui plutôt à la question sociale, là encore, il y en a dont l'héritage aussi est celui de l'éducation populaire. Pense à la sauvegarde, par exemple, qui aujourd'hui a une forme très institutionnalisée. On ouvre encore un autre recensement, quoi.
0: C'était pas pour avoir la donnée statistique pure, hein, mais c'était pour aussi peut-être avoir cette réalité qui aussi me semble est importante et peut être révélatrice d'un tissu qui se délite, parce qu'on on l'a un peu évoqué, hein, des difficultés aussi du secteur associatif au sens large, mais l'Éduc Pop n'est pas épargné, et du coup ça aurait pu témoigner de ce délitement, de dire tiens, il y a sur tant d'existants, de structures existantes référentes en la matière, aujourd'hui il n'y en a plus que temps parce que fermeture, parce que réorganisation.
2: On a eu ce projet de faire une cartographie historique, c'est-à-dire d'essayer de recenser les existantes, celles qui ont fermé, et d'arriver à avec ce un peu de situer les courants historiques justement de celles qui ferment et celles qui se maintiennent. Qu'on n'a pas réussi à aboutir, c'est un travail important à mener et qui nécessitait d'arriver à trouver la collaboration d'un cartographe ou d'une cartographe pour arriver à faire un objet un peu intéressant aussi à partager pour l'exposition et pour le bouquin. On n'a pas réussi à aller au bout faute de moyens.
0: Ou alors faudrait avoir un fonds dédié de recherche.
1: C'est une autre recherche, quoi.
0: Tout à fait.
1: C'est pas possible.
0: Alors l'idée n'est pas que de faire cet état des lieux là comme ça. Ça paraît un peu catastrophique peut-être de dire tiens aujourd'hui parce qu'on le constate aussi. Je veux dire des amicales, des lieux qui ferment, on les voit, des services qui sont réduits, on le sait, on le relaie régulièrement quand même sur cette antenne. Donc il y a tout de même ce constat, mais il n'est pas que de faire ce constat là au travers de ce travail de recherche. Il s'intitule, je le rappelle, militer, gérer, résister. Ouais. Donc c'est bien qu'il y a aussi des pistes de solutions possibles. En tout cas, s'il s'agirait aussi, parce que forcément on n'a pas 3 heures pour débattre, mais de revenir sur l'intention quand même du coup générique de l'ouvrage, quel serait-il, où est-ce que vous allez, ou vous souhaitez en tout cas aussi emmener les lecteurs et lectrices sur ce livre?
2: Le livre, c'est un aboutissement d'un travail d'enquête. Donc c'est vrai qu'on n'avait pas la même intention au démarrage de l'enquête que celle qu'on a quand on écrit le livre, il me semble. Ouais. Ça s'est déplacé. Et en fait, ce déplacement, il arrive de l'analyse qu'on fait à partir de l'enquête. C'est-à-dire que les associations, en partie, déplorent aussi d'être devenues des espaces de gestion, quoi. Les associations sont devenues, d'une certaine manière, des gestionnaires de politiques publiques, et c'est pas pour leur plus grand plaisir. Notamment parce que elles se coltinent une paperasse infinie, par exemple, avec des moyens dérisoires. Enfin, moi, il me semble qu'il faut le rappeler aussi, ça. Et que, en plus, ça crée une tension à l'interne importante entre aller chercher des moyens qui imposent, du coup, cette gestion et tenir les finalités et le projet politique. Et ça, c'est un vrai exercice d'équilibriste que les

0: capacité de concilier avec les financeurs et les atteintes aux libertés associatives qu'on observe ces derniers temps font plutôt appel à une grande prudence à l'interne, où on va éviter de se positionner trop fortement sur un sujet qui va peut-être fâcher les financeurs et amener à une coupe budgétaire, par exemple. Ouais. Voilà. Donc bon, ça c'est pas l'objet précisément de l'enquête, mais en tout cas quand on a édité le bouquin, quand on a écrit les articles et édité le bouquin, bah, il nous semblait que c'était quand même important de repositionner les associations à l'endroit où elles sont, c'est-à-dire à la fois des structures, une structure formidable en fait, les associations d'éducation populaire, pour pouvoir s'organiser dans la société civile et continuer à être sur un front de lutte, et en même temps une structure hyper fragile qui est prise dans plein de contradictions aujourd'hui et qui peut potentiellement les mener à une disparition, quoi.
1: Et qui pourrait alors se décliner dans votre enquête et dans vos propositions, finalement, un petit peu de quelle manière ? Parce que les trois mots-clés, quand même, hein, qui donnent le titre de l'ouvrage, c'est militer, résister, mais au milieu, on a géré. Donc la question de la gestion, on y revient précisément.
2: On y revient, en fait. Militer, parce que je crois que c'est aussi ça fait écho quand même au constat qu'on a fait de la vitalité, hein, du secteur associatif à travers le panel qu'on a rencontré. Je crois qu'il faut le rappeler, ça. C'est vraiment important. Il y a une richesse, il y a une puissance de vie, il y a une puissance créatrice. Aujourd'hui, que ce soit dans n'importe quel type de structure, hein, de quartier ou autre, hein, qui se manifeste de façon complètement différente, bien entendu. Et ça, je crois que c'est essentiel. Et ça, c'est ce qui est malmené aujourd'hui. Hein, la gestion malmène ça. Quand on passe son temps à gérer des choses pratiquement impossibles, où il faut un bac plus 5, j'exagère à peine, hein, on n'a plus trop le temps à consacrer à être auprès des publics, en tout cas moins, et à s'occuper de se préoccuper de leurs besoins. Absolument. Et à construire avec eux, quoi.
1: Il y a un déplacement.
0: Et il y a un effet hyper insidieux à ça.
2: C'est ce qu'on a vu dans ce qu'on appelle la gestionnarisation, c'est-à-dire qu'on est, ça va même jusqu'à des profils de poste aujourd'hui qui sont quasiment des profils d'entrepreneurs, quoi, dans les structures associatives. Ouais. Et ça, c'est un vrai problème, ça. C'est-à-dire qu'on tire l'association aujourd'hui vers les méthodes de l'entreprise. Il y a plein d'exemples, hein. On pourrait parler du DLA, par exemple.
1: Qui est local d'accompagnement.
2: Ouais. Typiquement un dispositif
1: pour aider les assos.
2: Qui adopte le point de vue de l'entreprise pour analyser.
1: Organisationnel, gouvernance.
0: C'est un dispositif qui va payer de l'expertise pour les associations, pour les accompagner en général quand elles vivent une période de difficulté. Bon, souvent, il y a un prédiagnostic qui est fait, qui resserre toujours sur des questions de gouvernance et de difficulté économique, et les mots qui sont choisis sont quand même assez révélateurs. C'est travailler sur le modèle économique des associations. Bon, quand on parle du modèle économique des associations, on est déjà souvent en train de les inciter, par exemple, à aller chercher plus d'autofinancement, à trouver des activités qui vont devenir plus rentables pour l'association, etc. Donc on est déjà en train d'ouvrir un peu le lit d'une forme de marchandisation de l'association, et c'est des expertises qui sont souvent payées à des personnes extérieures à l'association et qui ne viennent pas toujours du monde associatif pour les accompagner et qui amènent et qui importent des pratiques, des discours, un ethos managérial, c'est comme ça qu'on l'a nommé là dans le bouquin, auprès des associations, en leur disant de manière insidieuse que le savoir-faire de l'entreprise est meilleur que celui de l'association et que c'est donc ce modèle-là qu'il faut plutôt valoriser, donc sans jamais le dire exactement comme ça, mais qui est idéalisé et qui devient une nouvelle norme.
1: Voilà. Et où tout est fait pour tenter d'ailleurs d'orienter très largement en ce sens, à la fois des institutions et des pouvoirs publics. Et alors justement, l'autre mot-clé qui est celui de résister, c'est-à-dire comment résister à cette pression justement-là, parce que là, finalement, c'est aussi l'adresse, hein, de cet ouvrage, c'est-à-dire les acteurs, actrices de l'éducation populaire ou du associatif, ça va, je veux dire, sont très conscients de ces réalités et de tout cela, et savent très bien s'adapter et se réinventer et faire avec ou faire sans, d'ailleurs. Mais l'important là, il est aussi de s'adresser, au pouvoir public, avec qui justement les liens peuvent être un peu parfois difficiles ou tronqués ou à redéfinir, les institutions qui bien souvent aussi sont, la référence, soit en termes de moyens, d'autorisation, de autres.

0: et puis financeurs bien souvent. Hein, donc c'est aussi auprès de, je dirais, ces publics-là, en tout cas ces instances-là, qu'il faut s'adresser, travailler, informer. Et...
1: Ouais. Ouais. Moi, je ne serais pas aussi affirmative sur le constat de... Les acteurs associatifs sont très conscients, oui. Mais en même temps, il y a aussi des endroits où la prise de conscience des outils de gestion par lesquels passe tout ça et de la manière dont on va progressivement à l'interne, par exemple, mettre en place des procédures avec des fiches de poste, une forme de managérialisation aussi, avec des recrutements sur lesquels on va aller chercher certains profils capables d'aller capter des subventions, etc. Et qui vont progressivement et tout doucement transformer aussi l'association dans son profil, les militants qui sont à l'interne, etc., qui vont structurer en fait des rapports qui ne sont plus ceux que l'association avait l'habitude de mettre en œuvre. Donc moi, je dirais que quand même, prendre conscience de ces mécanismes-là, ça, c'est peut-être une première étape quand même, qui est importante, qu'il ne faut pas laisser de côté en se disant, oui, les acteurs associatifs sont très conscients de tout ça, pas besoin de le travailler.
2: Mais moi, je dirais que c'est en train de bouger un peu quand même, parce que ce qu'on constate, la tendance aujourd'hui de la part des pouvoirs publics, c'est quand même d'être dans une offensive politique, hein,
0: oui.
2: qui va, et le mot est pas... Est vraiment important à prononcer, il va vers une exigence de neutralité. On a eu la loi confortant les principes de la République de 2021 qui a introduit le CER,
0: le contrat d'engagement républicain,
2: qui conditionne le financement associatif par les institutions publiques. On a eu aussi des phénomènes, notamment en 2024, au moment législatif, où un certain nombre d'associations ont été rappelées à l'ordre par rapport à leur position dans le débat public. Et on en est aujourd'hui à prononcer le mot neutralité. On ne va pas donner l'exemple précis, mais il y a des institutions publiques qui aujourd'hui incitent clairement les associations à observer une neutralité, comme si elles étaient un service public, en fait. Alors que, par définition, elles ne sont pas un service public. Donc là, il y a un vrai danger, et c'est pas sûr que ça soit encore vraiment arrivé aux consciences collectives. Et là, quand on parle de résister, je crois que c'est vraiment être très vigilant par rapport à ça. Bon, l'Observatoire des libertés associatives a très bien enseigné ça. Il y a un rapport qui est très, très récent là-dessus. Résister, c'est ça. C'est commencer à entrer en résistance pour que les assos restent quand même, et malgré tout, ces lieux où elles peuvent interpeller la puissance publique, dire un certain nombre de choses. Au fond, c'est leur rôle. C'est le poil à gratter, quoi. Il faut qu'elles puissent continuer à être sur ce poil à gratter-là. Et que pour ça, elles aient aussi une autonomie d'existence.
0: C'est ça.
2: Les moyens. Et je crois que le débat, il est là.
0: Des espaces de liberté où il est possible d'être, en effet, liberté d'expression, de critique, d'indépendance, finalement aussi.
2: D'indépendance.
0: Mais c'est pernicieusement ce qui se profile. C'est un travail au long cours aussi, ça. Hein. Je veux dire, ça fait quand même des années qu'il y a ce constat-là et où on voit où il y a cette tentative, effectivement, peut-être bien de complètement... je sais pas, démanteler, entre guillemets.
2: Non, mais transformer en une espèce de...
0: En tout cas, le transformer, ouais.
2: En une espèce de sous-service public, quoi. Qui coûte moins cher que le service public.
0: Bah oui.
1: Ce qui est certain, c'est que les espaces, notamment les espaces collectifs dans lesquels les associations qui ne sont pas exactement les mêmes, c'est-à-dire pas d'un même réseau, parce que des espaces de réseau, il en existe plein, mais des espaces de coordination, de concertation, dans lesquels les associations, dans leur intégralité, peuvent se retrouver pour porter une parole commune et créer un front de lutte commun, il y en existe de moins en moins, et ça, c'est vraiment quelque chose qui a été démantelé, j'allais dire, parce qu'ils existaient, et aujourd'hui, toute la question, c'est d'essayer de les reconstruire. Alors, est-ce qu'on reconstruit les mêmes? Est-ce qu'on en reconstruit d'autres? Est-ce qu'on met de côté nos conflits? Est-ce qu'on met de côté nos héritages, etc.? Mais sur quel front de lutte on peut réussir à se retrouver, créer des alliances, parce qu'on a un intérêt aujourd'hui à défendre, et notamment, cet intérêt-là, c'est d'abord le fait associatif, autonome, libre et capable d'exercer un esprit critique et une critique politique, sociale. Voilà.
0: Eh bien oui, que de, voilà, de grandes réflexions et grands chantiers, je dirais. En tout cas, déjà là, établi dans ce travail et ce livre qui va donc paraître le 15 juin, on le rappelle. Exposition photographique aussi de Maxime Dizy, hein, on le précise, qui a aussi suivi cette enquête depuis plusieurs années et qui a donc réalisé le
1: travail. Qui a complété tout le travail par une enquête photographique au sein des structures. Et donc, ça accompagne à la fois le livre et puis on a une exposition un peu particulière pour qu'on on reprend aussi des éléments de l'enquête dans cette exposition.
0: Donc, l'exposition qui va être ensuite installée, donc ça se passe au Romu-Ménage, on le rappelle, qui est située...
1: C'est sur la place d'Arménie. Donc
0: voilà, sans priver de joke, mais Julie fait partie des cofondatrices quand même de ce lieu. Il faut le préciser. Le Romu-Ménage, donc qui va accueillir cette exposition, pardon, juste le jusqu'au
2: jusqu'au 25 juin.
1: C'est à 18h le 15.
0: Et à 18h le 15, c'est le vernissage en quelque sorte de l'expo et la présentation finalement aussi de l'ouvrage qui sera aussi disponible. On a parlé de manque de moyens, mais du coup, il y aura quoi, à peu près 500 exemplaires. C'était un peu l'objectif, je crois. Mais
1: oui, on va tirer 500 exemplaires. De toute façon, on va tirer 500 exemplaires. En fait, on veut que ce livre puisse se diffuser. Et notamment, on programmera d'autres événements dans lesquels on pourra présenter à la fois l'expo, à la fois le bouquin. Ouais. On n'a pas arrêté tout le calendrier. L'expo, elle atterrit au Créfa de Loire sur l'été, a priori. Et puis ensuite, on espère à la rentrée à la médiathèque avec un événement. On sera présent à la fête du livre. Enfin voilà, on va essayer de le faire vivre sur quelques mois au moins. Donc on tire 500 exemplaires et on espère qu'on va le diffuser.
0: Et il y aura d'autres étapes, en tout cas justement dans ce travail d'information, de diffusion aussi. Et on aura donc sans doute l'occasion de se retrouver au travers de ces différentes étapes là que vous allez mener pour et à l'occasion de la parution de cet ouvrage. Qui, simplement, au-delà du 15, va être et est disponible de quelle manière? Si vous voulez donner des infos pratiques, là, c'est le moment.
1: Alors, il est auto-édité.
0: Ouais.
1: donc, on va le proposer aux librairies stéphanoises dans un premier temps.
2: En dépôt.
1: En dépôt. Et il sera au Créfa de Loire, donc c'est au 40 rue de la Résistance, pour pouvoir l'acheter. Le Créfa de Loire, c'est ouvert en semaine, du lundi au vendredi, de 9h à 17h. Donc, on peut venir se le procurer. On peut aussi envoyer un mail à contact@crefadeloire.org. Ça peut être une méthode pour réserver le bouquin ou même sans doute l'acheter en ligne et puis venir le récupérer, puisque après la campagne de pré-vente, on maintiendra sans doute ça ouvert pour les personnes qui veulent se le procurer.
0: Très bien, merci beaucoup de toutes ces infos. Merci Jean-Marc, merci Julie.
1: Merci pour l'invitation.
0: En vous souhaitant bonne continuation surtout, et puis que ce livre soit diffusé le plus largement possible. Merci encore pour votre présence et on aura sans doute l'occasion de se retrouver prochainement au travers, je le disais, de ces autres temps autour de cet ouvrage. Je sais qu'il y a une collaboration aussi avec les radios associatives Julie et le réseau CREFAD.
1: Oui.
0: Justement, puisqu'il y a eu une thématique des journées, rencontres que vous organiser le réseau des CREFAD qui coordonne quoi à peu près une vingtaine d'associations locales.
1: Une vingtaine d'associations, c'est un réseau national.
0: Et,
1: et donc en novembre, on organise un temps en deux parties avec un peu un festival de formation d'éducation populaire dans un premier temps et puis deux jours de rencontres, les deux bouts. Ce sera à Villefranche de Rouergue et effectivement, on est en partenariat avec les radios associatives sur cet événement.
0: Et notamment de notre région, Auvergne-Rhône-Alpes en tout cas, puisque les radios associatives, c'est 770 radios en France, on le rappelle. Et voilà, on a aussi notre réseau Aura FM dont on vous parle très largement sur cette antenne. Et la thématique, juste pour le préciser, parce que ça rejoint un peu le sujet du jour aussi, c'est l'auto-organisation citoyenne. Oui. Mais on aura l'occasion d'en reparler. Merci encore à vous, en tout cas, et de votre présence. On se quitte. Aller en musique avec à la fois une info, alors d'abord discographique et concert. Ça se passe au Château du Rosier. On va parler un peu aussi des lieux là, qui se passent hors synthé. Donc on est dans la plaine du Forêt, on est au Château du Rosier à Feurs. voilà, précisément, et qui, bien sûr, est un lieu aussi de diffusion et de concert. Et il y aura cette fin de semaine, ce 13 juin, Erotic Market. C'est une artiste qu'on aime beaucoup sur l'antenne de Dio, qui avait sorti son album, qui avait été un partenariat Dio, d'ailleurs, et Ferrarock, Maria Pilo, qui était sorti en mars 2025. Et bien, Marine Pellegrini, donc, pour ce projet Erotic Market, est de retour, et elle sera au concert au Château du Rosier ce 13 juin à partir de 20h30. Alors, du coup, je vous propose une petite actualité, parce que Erotic Market s'est associé à un artiste, qui est un beatmaker hip-hop hyper prolixe. Et donc, il s'associe avec Erotic Market pour ce titre et cet EP aussi, mini-album, qui va paraître ce 12 juin. Voilà, donc l'occasion d'en écouter un extrait. Ça s'appelle Aimer. Le titre de l'EP, c'est Sol 432. Et ce sera en guise de générique de fin de ce programme. Tout bon chez vous, portez-vous très bien. On se retrouve très vite sur ces ondes. Ciao, bye.

On vient d'écouter le projet belge Wild Classical Ensemble. Ça a été suivi par Floating Points, sorti chez Ninja Tune, et le duo Compromat.

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Astéréotypie a été suivi par le groupe stéphanois 111 pour 111. Et à l'instant, We Hate You, Please Die. Mais non, pas vraiment. Restez sur Dio.

On vient d'écouter Jizay en compagnie de JPEG Mafia, puis Dub Mentalist venu tout droit de Saint-Étienne, ce qui prouve bien que vous êtes sur la 100% locale, mais plus internationale encore, Radio Dio.

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0: l'instant, la québécoise Virginie B, suivie des groupes colombiens, la Sonora Mazzuren, radiodio.org ou 895 MHz, à Saint-Thé et alentour.
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0: Wolfgang Starr, Code of the Streets, et juste avant Kendrick Lamar. Voici Swindle avec le morceau Lost.
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Dans l'ordre après Fale Nioke, vous avez entendu James Blake, puis Nick Cave et Warren Ellis, et à l'instant 50 Cent. Voici Broadcast qui sera suivi par Charcot.

Sorti sur le label Teenage Menopause, on a écouté le projet Fiesta en el Vacio. Ça a été suivi par Le Sahel mis en musique par Bombino sur le 895 de Dio.

Les prods de Bob Riddim et la voix de Lee Perry, ressurgie des abysses, ont été suivis par Empire of Sound et le musicien réunionnais, La Belle.

Allô, voilà, à l'instant sur le 89.5 de Radio Dio Libre Sauvage et Impertinente, juste avant, c'était la même Allô, voilà, qui chantait sur une prod de Manu Digital.

DIY ton punk made in France sur le 895 de Dio. Vous venez d'écouter Radical Kitten et le groupe grenoblois Mascarade.

0: Il est exactement midi sur l'antenne du 895 de Dio et comme tous les jours ou presque à 12h, c'est l'heure de l'info, l'actu locale. Et pour ce mardi, il est heure et temps de retrouver le programme des mots, des sons sensibles.
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Bonjour Saint-Étienne, bonjour le monde et bienvenue sur le 895 de Dio. Si vous nous rejoignez en ce mardi 9 juin 2026, deuxième rendez-vous Mag Info Actu de cette semaine. Cette émission a lieu en direct entre 12 et 13 heures, sera rediffusée à 19 heures ainsi que ce mercredi matin en matinale dès 8 heures. Des mots, des sons sensibles, actualité plutôt politique, sociale et culturelle précisément. On va faire un tour d'horizon. Dans des points tout à fait en lien avec ces questions, en retour sur les dernières séances de conseil municipal. Et oui, les deux dernières séances de conseil municipal de Saint-Étienne, les 20 avril et 27 mai dernier. Tout cela est d'abord, pour une simple raison, celle de vous quand même expliquer, informer, faire comprendre comment que ça se passe en termes de décision à Saint-Étienne, et puis prétexte aussi à revenir sur différents points d'actualité qui vont avoir lieu notamment cette semaine ou dans les jours à venir. Pas mal d'infos dispersées ici et là au sein de ce programme en termes d'agenda et puis parfois même en termes d'annonces, partenariats et jeux concours. Et oui, quelques places de spectacle seront à gagner notamment durant ce spectacle. Bref, une heure à passer ensemble. Des mots, des sons sensibles qui s'ouvrent en musique comme à notre habitude, avec une très belle surprise. Rien que le nom de cet artiste est intrigant, Lutèce Loch Ness. C'est le partenariat à la découverte Ferrarock cette semaine. Je vous ai fait découvrir les Américains hier, l'autre proposition découverte partenariat proposée par la Ferrarock, notre fédération nationale. Lutèce Loch Ness, c'est une artiste et jeune musicienne intrigante, comme je vous le disais, et voilà qui a piqué ma curiosité et qui m'intrigue et donc m'intéresse et donc m'attire assez évidemment. Une artiste qui a grandi loin de Paris et de l'Écosse, dans la petite Camargue entre Nîmes et Montpellier, en pleine garrigue, et puis qui vit maintenant depuis quelques années à Bruxelles. Elle a une formation tout à fait, non classique, puisqu'elle n'a pas suivi de formation musicale en tant que telle, mais elle s'est tout de même frayé une petite voie dans la musique, en participant notamment dès son plus jeune âge, entre 6 et 11 ans, dans cette fameuse chorale Les Petits Loups du Jazz que vous avez peut-être écouté. Moi, je vous le conseille en tout cas pour avoir écouté à l'époque ces productions-là. À l'adolescence, elle s'est essayée au chant lyrique pendant un an avant de passer à la guitare. Et puis alors, elle a, ensuite un parcours assez insolite et assez atypique. Puisqu'elle a notamment, par exemple, durant les années Covid, donc il y a 6 ans de cela, exploré encore de nouveaux territoires avec le transport d'un livre de pierre de 300 kilos à travers la France pendant le confinement. En se faisant passer pour une équipe de Netflix. Et elle en a tiré un bouquin qui s'appelle « Bande organisée » sur ce périple. Ça, c'est une de ces drôles d'expériences, d'exploration justement. Et puis ensuite, elle a rejoint un groupe punk féministe, les Four Sissies. Et puis, elle explore toujours de nouveaux territoires. Elle est dans une véritable performance ou expérimentation à la fois musicale, mais aussi visuelle ou audiovisuelle. En tout cas, un véritable espace de liberté, un véritable espace aussi d'expérimentation et donc de prise de risque. Voilà qui n'est pas sans nous plaire, bien entendu. D'où l'intérêt porté à cette production et cet EP, donc un mini-album ou premier album, parce que les plages sont très longues. Donc, c'est peu de plages, effectivement, peu de pistes, peu de morceaux, mais pour des titres qui peuvent durer jusqu'à 16 minutes. Oui, voilà. Donc là aussi, on est vraiment dans du hors format. Ce premier album s'intitule Le Chat, C-H-A, accent circonflexe. Et vous allez voir qu'on est dans ce paysage sonore assez hallucinant, à la fois puissant, incantatoire, des compositions assez psychédéliques, assez drone, assez planant. De drôles de collaborations aussi avec Christophe Fink, Maxime Denuc ou encore Jean Rodon, notamment sur deux morceaux. Elle est inspirée, et les noms sont assez comme ça évocateurs, Miyazaki, Jarmusch, Lynch. Voilà pour la sculpture sonore de ce que propose Lutèce Loch Ness. Le Chat, c'est sorti via le label Pan European Recording. Et on va s'écouter le titre Incendie, qui ne s'écrit pas comme l'incendie que l'on connaît, Insandi. Alors c'est un morceau de
16 minutes 55, je l'ai sélectionné parce que c'est le titre d'ouverture de cet album Le Chat. Et c'est parfait pour ouvrir ce programme des mots, des sons sensibles sur des sons et ambiances comme ça de batraciens ici et là. C'est parfait pour accompagner Le Chat des ondes. Des mots, des sons sensibles, c'est parti.

Voilà qui vous donne une idée de l'ambiance, de la texture de cette production et de ce du travail de cet artiste, Lutèce Loch Ness. Je ne peux vous diffuser les 16 minutes en intégralité, mais ce sera tout à fait possible dans un autre cadre sur le 895 de Dio pour ces séquences aussi hors format que l'on peut proposer parfois. Guitare toujours, chant et l'expérience lyrique, vous l'entendez aussi. Improvisation au bouzouki. Elle a cette prédilection pour les instruments à cordes. On faisait le lien avec le chat des ondes ces batraciens que l'on entend aussi sur ce titre-là, convenant parfaitement. Et bien sûr, scène précisément, elle se glisse dans la peau velue d'un double félin imaginaire. Qui est aussi son personnage, qui lui permet aussi de créer une sorte de distance, être dans son projet aussi, et de se donner aussi plus d'assurance. En tout cas, je vous renvoie donc sur Lutèce Loch Ness, Le Chat, album sorti via Pan European Recording. C'est la découverte et le partenariat Ferrarock cette semaine, notre fédération nationale, qui vous proposera d'en savoir davantage en écoutant l'émission spéciale, notamment Dig Dig Diggers, qui a réalisé pour Radio Méga une interview auprès de Lutèce Loch Ness. Radio West Track a rencontré les Américains pour l'autre module découverte album Earth Attack en autoproduction cette semaine. Et puis vous retrouverez un petit live enregistré au dernier Printemps de Bourges pour notamment le projet All Tiff. Ça, c'est Dig Dig Diggers que vous retrouverez ce jeudi 19h, vendredi midi et lundi en matinale 8h sur le 895 de Dio, mais aussi en écoute bien sûr sur le site, ainsi que plein d'autres informations et actualités de notre fédération via le site ferrarock.org. Cela me permet simplement de vous annoncer encore une actualité Ferrarock cette semaine, au-delà de notre émission mutualisée collective, au-delà de nos artistes et albums partenaires. C'est un autre festival partenaire organisé par une radio cousine et copine basée à Tours, Radio Béton, qui organise sa nouvelle édition du festival Au Quart de Tour, qui démarre aujourd'hui, ce 9 juin, pour toute cette semaine, jusqu'à ce 13 juin, avec un plateau radio justement qui sera organisé et vous permettra de vivre ce festival comme ça en plein cœur finalement et en plein direct. Cette émission et ce plateau aura lieu tous les jours sur le 895 de Dio, donc à suivre de 16h à 18h et vous y entendrez une des voix de Dio bien sûr, puisque le collègue Loïc est là-bas sur place et participera à la production et réalisation de ce plateau radio, donc en direct chaque jour 16h-18h sur Dio en direct du festival Au Quart de Tour.

On va laisser défiler l'UTS Loch Ness dans ce programme des mots des sons sensibles, ces longues plages ambiantes qui comme ça aussi en tapis musical sur Duo et dans ce programme vous permettra quand même de découvrir l'univers de l'artiste. On va ouvrir ce programme des mots des sons sensibles d'ici un instant avec un premier sujet. Je voulais annoncer, on va dire, sujet essentiel aujourd'hui, en retour sur les deux dernières séances de conseil municipal du 27 mai dernier et du 20 avril dernier. Prétexte à vous annoncer quelques rendez-vous et points d'actualité. Et d'ici un instant, retour sur une question orale qui était posée lors de la séance du 20 avril dernier, en fin de séance de conseil municipal, en question orale posée par l'opposition et notamment Saint-Étienne Insoumise ou la France Insoumise. Vous allez l'entendre d'ici un instant concernant la trêve hivernale ou fin de trêve hivernale et en résonance avec un point d'actualité, un événement, le choix de l'accueil, la Loire, terre de migration. C'est un rendez-vous qui est proposé demain à Saint-Étienne. On en reparle d'ici un instant.

0: Madame Valentine Mercier, vous avez la parole et on en terminera pour le conseil municipal.
1: Merci monsieur le maire. Cette question s'adresse plus particulièrement à monsieur l'adjoint à l'action sociale, madame l'adjointe au logement et madame la conseillère déléguée à l'accès aux droits. La trêve hivernale a pris fin au 1er avril, alors même que notre ville a connu des vagues de froid glaçantes en ce début de printemps. Cela provoque de nouvelles situations indignes. Des hommes, des femmes et souvent des enfants survivent dans la rue, tandis que les associations se démènent pour les abriter. Ce sont aujourd'hui plus de 1000 personnes qui sont hébergées par la solidarité citoyenne dans la Loire. Sous la neige ou au soleil, d'ailleurs, puisqu'il y a plus de morts dans la rue en été qu'en hiver, nul ne devrait être contraint à vivre dehors. Un toit, c'est la condition préalable et nécessaire à toute autre démarche pour s'en sortir et pour grandir. La décence et la morale, elles seules, devraient déjà forcer les pouvoirs publics à agir. La loi les y oblige. Il est certain que l'État ne respecte pas les règles en matière de droit au logement opposable. Le 115 est débordé et les collectifs, nombreux à Saint-Étienne, n'ont pas pour mission de pallier systématiquement ces carences. Néanmoins, les municipalités et les métropoles, elles, peuvent agir. Notre programme propose la réquisition des logements vacants, qui, rappelons-le, n'est ni une spoliation, ni une expropriation, mais une mesure temporaire de 1 an renouvelable jusqu'à 6 ou 12 ans suivant la procédure, durant laquelle le propriétaire du bâtiment est indemnisé. Je le répète parce que c'est important, le propriétaire du bâtiment est indemnisé. Nous souhaiterions donc que soient urgemment discutées lors des prochains conseils municipaux vos propositions pour sauvegarder la dignité humaine à Saint-Étienne et répondre à ces situations d'urgence. La question nous semble d'autant plus pertinente que vous dînerez demain, monsieur le maire, avec David Maury, directeur stéphanois du Crédit Mutuel, qui a fermé en décembre les comptes d'associations d'accueil, les mettant ainsi en grande difficulté dans leur accompagnement à de nombreuses personnes en détresse. Nous espérons que vous lui demanderez à cette occasion de reconsidérer clairement sa décision et d'appuyer à l'avenir ces structures d'intérêt général de manière inconditionnelle. Merci beaucoup.
0: Je vais laisser Johan César vous répondre brièvement, mais simplement sur la dernière interpellation, effectivement, on sera à l'inauguration demain de la nouvelle agence du Crédit Mutuel à rue Gambetta, avec David Maury, vous êtes bien renseigné. Sachez que sur cette question dont nous avons été informés dès le départ avec Pierre Courbon, avec Isabelle Dumestre il y a quelques mois, nous avons subi les décisions d'un certain nombre de banques, alors notamment le Crédit Mutuel, mais qui a agi là pour le coup simplement en obéissant aux directives nationales, bon, notamment Bâle 3, etc. Je vais passer les détails sur des questions de qui peut ouvrir des comptes, est-ce qu'on peut ouvrir des comptes pour le compte des mineurs, puisque les mineurs non accompagnés par définition sont mineurs, voilà. Et donc, on a essayé de trouver d'autres solutions. On n'a pas baissé les bras. Je continuerai là-dessus avec mes contacts au niveau national, que ce soit au Crédit Coopératif ou au Crédit Mutuel, à pouvoir me faire le relais des associations qui sont dans l'accompagnement et le soutien des mineurs non accompagnés du territoire de Saint-Étienne, pour qu'ils puissent tout simplement bénéficier du droit à l'ouverture d'un compte qui est dans la loi aujourd'hui. Mais il faut qu'on trouve simplement les bonnes décisions juridiques et opérationnelles qui le permettent véritablement et qui mettent pas en difficulté non plus les banques. Voilà, je sais que c'est pas forcément la priorité de tout le monde ce que font les banques. Mais pour le coup, le Crédit Mutuel, le Crédit Coopératif sont vraiment des banques qui font énormément pour notre territoire, pour les associations et notamment les associations de solidarité, les associations qui interviennent dans le domaine de la santé. Et donc voilà, faut aussi qu'on prenne ça en compte. Donc, votre message est bien passé, je le transmettrai et je passe la parole à Johan César.
2: Tout d'abord, je voudrais vous remercier pour le sujet que vous avez exposé, dont on partage, je pense, une large partie, en tout cas, de l'analyse et des conséquences aussi des politiques libérales qui ont été menées, qui provoquent aussi cet appauvrissement par la population. Et je peux ajouter aussi à votre constat une partie importante, de plus en plus importante, notamment chez les Stéphanois et Stéphanoises, des personnes qui travaillent et qui, même en travaillant, n'ont pas les moyens nécessaires parfois pour se loger, se nourrir, l'éducation et la santé de leurs enfants. Ensuite, sur le constat que vous avez dressé, dont nous partageons pour la plupart le constat, vous savez, la majorité précédente n'avait pas d'oreille attentive à ces sujets-là et renvoyait systématiquement vers l'État et le département, car, je le rappelle également, oui, ce sont les prérogatives et les compétences de l'État pour une bonne partie, mais également du département. Nous avions dit, d'ailleurs, on s'était rencontrés à l'occasion de l'Assemblée générale du collectif pour que personne dorme à la rue, et nous avons entrepris, d'ailleurs, avec madame, j'associe Liliane Rivaud, qui était présente également lors de cette assemblée générale mensuelle. Et nous avons entrepris avec Mme Carole Timstit et M. Philippe Ban, qui sont élus au logement, de pouvoir travailler sur des propositions concrètes. Voilà, si on doit y prendre notre part, en tout cas la mairie de Saint-Étienne le fera, dans les limites évidemment de ses moyens et des prérogatives qui sont les siennes, mais on ne fermera pas les yeux vis-à-vis de ces situations bien délicates. Et comme j'ai pu tout à l'heure le dire, j'avais pu rencontrer votre collègue Mme Zenaf par rapport au CCAS, et il y a des missions aussi du CCAS qui le sont, sur la domiciliation, je pense aussi à ça par exemple, et elle sera associée évidemment à tous nos travaux dans le cadre du conseil d'administration. Je vous remercie. Et juste pour ajouter à la fin que nous proposerons, c'est ce que j'ai oublié, avec les adjoints au logement, une réunion de travail avec les représentants de l'association et du collectif pour que personne ne m'enlève à la rue début mai.
0: Et alors, Monsieur Boucher.
3: Oui, simplement pour revenir, je sais pas, enfin, je sais quelle est votre activité professionnelle aujourd'hui. Moi, la mienne est justement l'aide aux détresses et l'éducation populaire. Je ne voudrais pas qu'il soit dit qu'à Saint-Étienne, des enfants dorment à la rue. Non, mais je veux bien qu'on en parle autant que vous le voulez, mais vous pouvez énoncer des choses. Mais la réalité, c'est que vous avez des associations qui font un travail remarquable, qui permettent de pouvoir prendre un petit déjeuner le matin, déjeuner à midi, dîner le soir et être relogé. On a un problème avec le 115. Nous avons une difficulté avec l'asile de nuit, qui n'est pas suffisant. Nous avons un problème avec l'asile de nuit parce que certaines populations veulent y venir avec des animaux. À l'asile de nuit, il y a certaines caisses qui permettent d'accueillir les animaux, mais les animaux ne peuvent pas dormir avec leurs propriétaires. Certains préfèrent rester en dehors. Mais ne soyons pas, sur ce sujet comme sur les autres, dans la caricature. À Saint-Étienne, il y a un tissu social qui permet d'accueillir les gens, qui permet de les accompagner, qui permet même de les soutenir, de les remettre dans un certain chemin. Donc ne tombons pas dans toutes les caricatures. Oui, il faut faire plus. Parfois, il faut faire mieux. Parfois, nous avons des populations nouvelles qui arrivent et qui sont en dessous des radars et qu'il faut identifier. Et puis, je veux le signaler parce que il faut aller au bout des choses et dire la vérité. Il y a des publics qui ne veulent pas être aidés. Ça peut vous faire sourire, mais c'est une vérité. Il y a des publics qui refusent d'être accompagnés. Je peux vous citer des noms pour avoir fait des démarches pour certaines d'entre eux, mais ce n'est pas le sujet aujourd'hui. Donc, encore une fois, ne tombons dans aucune caricature.
0: Merci, Monsieur Boucher. Je vais vous nommer conseiller municipal en charge de la relance des débats cet après-midi. Là, vous excellez. Madame Myriam Zenaf, vous avez la parole. Et ensuite, on termine vraiment avec Julie Toki qui dira deux, trois mots.
4: Merci beaucoup, Monsieur le maire, pour la parole. Monsieur Boucher, alors je suis, comme on commence à parler de qui nous sommes en dehors de cette assemblée, moi je suis militante dans plusieurs associations et notamment dans le collectif Personnes à la rue où Monsieur l'adjoint et Madame la conseillère déléguée étaient venues pour justement comprendre les réalités des Stéphanois et Stéphanoises. Donc dire aujourd'hui qu'il n'y a personne qui dorme à la rue, c'est un mensonge. Pas d'enfants. Eh bien, je peux vous dire qu'il y a des enfants qui dorment à la rue, que j'ai été contactée la semaine dernière par une professeure de l'école des Frères Chappe qui m'a dit qu'une de ses élèves était venue alors qu'elle avait dormi à la rue. Et que c'est des, bien sûr, heureusement, et nous remercions la solidarité stéphanoise, qu'il y a un accueil stéphanois aujourd'hui qui accueille quasiment dans la Loire 800 familles. Et qu'il le fait avec peu de moyens, avec uniquement la solidarité citoyenne et quelques subventions. Mais donc, nous sommes entièrement d'accord sur les constats. Le 115 qui ne répond pas à toutes les demandes. Des associations qui sont au niveau maximum de leur possibilité d'offrir. Et donc, nous attendons beaucoup de la nouvelle municipalité. Et vous avez aussi raison en parlant de justement qu'il y a beaucoup de personnes en dessous des radars. Donc, imaginez ça veut dire que les chiffres qu'on a sont sous-estimés. Il y a encore plus de personnes dans une ultra-précarité à Saint-Étienne. Et donc aujourd'hui, dire qu'il n'y a pas d'enfants, alors qu'on a fait, enfin, qu'il y a eu une enquête qui mentionnait 200 familles avec des enfants dans la Loire, que nous, la semaine dernière, nous avons encore eu une famille avec 5 enfants, dont 2 porteurs de handicap, qui se retrouvent à la rue, une femme enceinte à Firminy, qui est obligée d'être gardée par les services de santé parce qu'il n'y a pas d'alternative, on ne peut pas dire qu'il n'y a pas d'enfants aujourd'hui à la rue à Saint-Étienne.
0: Merci beaucoup, Madame Zenaf. Et je laisse la parole à Julie Tocchi pour les mots de la fin.
5: Alors, on avait dit que les questions orales n'étaient pas sujettes à débat, mais je vois que c'est un petit peu complexe. Moi, je voudrais simplement revenir sur les propos de Monsieur Lionel Boucher, qui, pour le coup, sont tout à fait condamnables, parce que j'aimerais vivre dans le même monde. Bon, maintenant que la presse le sait, on se connaît depuis longtemps, donc je peux me citoyer publiquement, mais j'aimerais bien vivre dans le même monde que toi, car oui, il y a des enfants qui dorment à la rue, des adultes aussi, et qui n'ont pas choisi de le faire. C'est une réalité. Donc, comme l'a dit Myriam Zenaf à l'instant, il est vrai que la solidarité, l'énorme solidarité qui se déploie à Saint-Étienne et dans la Loire masque finalement les manquements qui sont inhérents à l'organisation de l'accueil des personnes à la rue. Et cette solidarité fait que de nombreuses personnes peuvent être hébergées. Mais attention, avant de trouver un hébergement aussi, même lorsque ça se passe bien, il peut arriver qu'il y ait 1, 2, 3, 4, 10 jours sans que ces personnes ne trouvent les réseaux qui leur permettent d'être hébergées dans des conditions à peu près dignes. Et Myriam Zenaf, je fais une proposition, vous me dites si vous êtes d'accord. Est-ce qu'on pourrait proposer au collectif, pour que personne ne dorme à la rue, de rajouter Monsieur Lionel Boucher sur le listing de diffusion des mails? Et je pense que comme ça, il verrait chaque jour combien d'enfants dorment encore à la rue. Je vous remercie.

Voilà, retour sur cette question orale qui était posée lors de la fin de séance de conseil municipal le 20 avril dernier. Petite sélection aujourd'hui de quelques dossiers qui étaient à l'ordre du jour de ces séances du 20 avril et du 27 mai. Vous allez l'entendre d'ici un instant par quelques actus en miroir justement et précisément concernant cette question-là et du collectif pour que personne ne dorme à la rue et la voix notamment de Myriam Zenaf qui nous a contacté pour nous faire part de cette action et de cet événement qui aura lieu ce mercredi 10 juin de 15h à 20h, place Jean Jaurès à Saint-Étienne. Le choix de l'accueil, la Loire, terre de migration, accueillir dignement. Alors Lionel Boucher, mais ainsi que d'autres, à la fois élus, citoyens, citoyennes, peuvent tout à fait se rendre sur cet événement pour avoir l'ensemble des informations précises sur la situation locale et départementale. Donc c'est le collectif Personnes à la rue avec le soutien logistique de la ville de Saint-Étienne et de plusieurs partenaires associatifs qui organise cette deuxième édition de cet événement nommé le choix de l'accueil, un grand rassemblement citoyen, culturel, solidaire, entrée libre bien sûr et tout public, un événement ouvert à tous et toutes pour affirmer collectivement que l'accueil digne des personnes exilées est un choix de société, une responsabilité partagée et surtout une richesse humaine dans un contexte de durcissement des lois migratoires en France où les droits fondamentaux des personnes exilées sont de plus en plus remis en question et d'où l'urgence de se mobiliser. Il y aura tout un programme engagé et festif avec un village associatif qui va rassembler plusieurs structures membres du collectif. Vous savez que c'est un collectif départemental composé de plusieurs organisations, associations et autres collectifs mobilisés au quotidien auprès des personnes exilées, que ce soit sous forme d'accompagnement juridique, administratif, d'hébergement, d'accès à la santé, à l'éducation, d'ateliers culturels, de cours de français, de soutien psychologique, et j'en passe. Une journée qui sera, et après-midi, rythmée par des concerts, animations, buvettes et restaurations possibles sur place, dans une ambiance se voulant bien sûr chaleureuse et militante. Une programmation artistique, un espace jeune public. Bref, vous l'avez entendu, l'occasion de s'informer et de se rassembler demain pour cette bonne cause. Ça se passe de 15h à 20h, place Jean Jaurès, ce mercredi 10 juin, autour du jet d'eau, scène d'eau à l'église, à Saint-Étienne, avec le collectif Personnes à la rue, je le rappelle, qui existe maintenant depuis plus de 15 ans et qui rassemble donc ces associations ligériennes mobilisées pour l'hébergement et l'accompagnement des personnes exilées et au travers d'actions concrètes d'accompagnement juridique, social et de mise à l'abri, bien entendu. Journée, après-midi, le choix de l'accueil, la Loire, terre de migration, accueillir dignement. Ce 10 juin, 15-20h, place Jean Jaurès, Saint-Étienne.

Petite proposition musicale à mi-parcours dans ce programme démo des sons sensibles avec un concert et un événement partenaire qui va se dérouler cette fin de semaine. Ce vendredi 12 juin, ça va se passer du côté de l'espace social autogéré La Gueule Noire, quartier Bellevue, avec le alors ex-festival, vous savez, NNY, le No Name Yet Festival, festival qui n'avait pas de nom et qui aujourd'hui n'a plus de lieu et qui aujourd'hui n'a plus de festival, mais qui poursuit son aventure d'organisation de concerts de façon comme ça très occasionnelle et ponctuelle. Là, ce sont des amis aussi associés à cet événement pour ce concert, ces concerts, à 20h ce vendredi 12 juin. Il y aura le fameux groupe duo qui nous vient de Tours, justement. Voilà, Saint-Étienne est à Tours cette semaine pour le festival au quart du Tours, et Tours sera à Saint-Étienne pour ce concert Noise avec le groupe Pneu qui fête ses 20 ans de tournée, 20 ans de groupe. Donc l'occasion de le partager aussi à Saint-Étienne ce vendredi soir. Il y aura également le groupe de Saint-Étienne en Brutpop, Slow et Rebecca Bonté, qui nous vient là de Bruxelles. Et puis il y a ce groupe au nom intrigant et que l'on va pour le coup écouter, c'est Vraiment Désolé, le trio post-punk qui nous vient de Metz. Voilà, alors on va écouter Louane Gian, Fantôme Josepha et Fro Schneider pour leur musique assez étrange, vraiment désolé, notamment sur ce titre-là qui s'intitule Ace of Wands.

Et voilà, une belle soirée de qualité. Vraiment désolé, c'est le titre du groupe. C'est son vrai nom. Vraiment désolé, trio post-punk de Metz, Pneu, le fameux groupe Tourangeau, qui est de retour à Saint-Étienne pour fêter ses 20 ans de tournée. Rebecca Bonté, solo XP, qui nous vient de Bruxelles. Rebecca Bonté, artiste bruxelloise, en effet. Et puis, un projet stéphanois que je ne connais pas, pour tout dire. Donc, à découvrir aussi, une sorte de noise brut-pop, post-punk, post-hardcore. Il serait question de rencontre de deux ex-jubilés. Le groupe stéphanois entre guitare-batterie, SLO, ou S-L-O, ça s'écrit ainsi. Une belle soirée de qualité avec Hélène Y et ses amis. C'est ce vendredi 12 juin à 20h à la Gueule Noire, située quartier Bellevue, 16 rue Dumont à Saint-Étienne.

0: Et Des Modestes Sont Sensibles revient à nouveau sur les séances de conseil municipal. Après celle du 20 avril, on va s'arrêter là sur deux dossiers sélectionnés pour cette fin de programme aujourd'hui. Sur ce dernier conseil du 27 mai dernier, bon nombre de dossiers portaient sur l'attribution de subventions. Et il était question là de subventions portant sur les structures et associations travaillant dans le domaine de la culture et du social. Et cela a donné lieu à divers échanges que je voulais vous proposer. J'en parle depuis un moment dans ce programme sur Duo. Puisque nous sommes dans le mois des fiertés, vous verrez qu'il en sera aussi question de la marche qui s'est déroulée notamment ce week-end. Au-delà, échange sur ce point, et puis on est dans le mois des fiertés, donc d'autres points actualités en résonance que je pourrais vous transmettre également d'ici un instant, une fois que j'aurai bien sûr réglé la diffusion technique. Mais on va y arriver, bien sûr. Voilà, on va écouter cela d'ici un instant. Conseil municipal, retour du 27 mai dernier avec ce dossier 25 qui était à l'ordre du jour.
1: Et je passe la parole à monsieur l'adjoint à la vie associative, monsieur Karim Benouines, pour la délibération suivante, la numéro 25.
2: Bonjour à tous. Alors je vais vous présenter les subventions à diverses associations à caractère social et culturel. Et pour tout dire, je suis très content car ça va me permettre de parler d'un panel d'associations qui représente très bien le dynamisme et la diversité de la vie associative. Alors, comme vous le savez, les associations sont un pilier essentiel de la vie locale. Ça permet le développement du lien social et l'enrichissement de la vie collective. Ces subventions prennent en compte, entre autres, le nombre d'adhérents de l'association, les charges qu'elle supporte et son dynamisme. Alors, bien évidemment, il y a une volonté d'attribuer les subventions sur des critères les plus transparents et les plus intelligibles possibles. C'est pour ça, je me permets de le rappeler, que nous serons un acteur actif durant la journée du renouveau démocratique où nous proposerons des espaces de co-construction, de réflexion, de consultation qui nous permettront de mieux accompagner les associations parce que bah, effectivement c'est quelque chose qui est beaucoup revenu sur notamment la transparence des critères d'attribution des subventions et je pense qu'on est tous d'accord de la nécessité pour mieux accompagner les associations d'être le plus juste possible et d'être compris de toutes ces structures qui font tant de bien à la vie stéphanoise. Alors avant de parler de toutes les structures, j'aimerais vraiment parler de longues minutes sur chaque structure pour dire tout l'amour que j'ai pour elle. Malheureusement, il fait chaud. Donc je vais être un petit peu rapide, mais je vais simplement rappeler que toutes les structures que je vais présenter partagent ces mêmes valeurs, celles de solidarité, d'entraide, de convivialité. Certaines font de la transmission de savoir, de la valorisation du territoire et même de la sensibilisation à l'environnement, donc beaucoup de qualités, de critères qui sont essentiels pour que nous vivions tous heureux ensemble. Je commence sur les structures concernées. Donc il y a les voisines, services de proximité, modèle rail, club Stéphanois de Scrabble, la bricoleuse, cercle aquariophile, association des guides animateurs du Pila, association maison des jeux de l'esprit stéphanois, loisirs et soleil, association familiale protestante et toutes ces subventions pour un montant de 18 600 euros.
1: Merci beaucoup, monsieur l'adjoint. Madame Zena, vous avez la parole.
3: Sur demande de la majorité, notre intervention portera notamment, ça c'est en lien avec les subventions aux associations, notamment de droits humains, mais donc sur le passage piéton qui a été inauguré il y a quelques jours à Saint-Etienne et donc la visibilité en fait des personnes LGBTQIA+ dans l'espace public, c'est important et il faut aussi regarder ce qu'il y a derrière les symboles et derrière les mots parce qu'en fait les prises de parole, j'étais présente et les prises de parole lors de cette inauguration étaient notamment sur la tolérance, sur le fait d'accepter tout le monde ou que chacun pourrait simplement être soi-même. Mais les personnes LGBTQIA+ n'ont pas à être tolérées. Elles ont droit à l'égalité réelle. Et on voit d'ailleurs les limites dans ces discours institutionnels quand même en parlant de violence, et là je vous cite monsieur le maire, LGBTQIA+, on continue d'invisibiliser toutes les personnes qui ne rentrent pas dans une vision binaire du genre. Et je vous cite en disant « Des femmes et des hommes subissent des insultes, des violences ». Alors je vous demande et je nous demande de sortir de ce logiciel institutionnel qui n'a rien pris en compte en fait des luttes et qui utilise des vocables au mieux dépassés et au pire insultants. Et derrière ce sujet, il y a des réalités concrètes que vous avez mentionnées. Les discriminations, les violences, les difficultés d'accès aux soins. On en a parlé ce matin, mais donc on rappelle que les publics minorisés ont encore plus de mal à avoir accès aux soins. Des parcours administratifs compliqués, et ça vous avez la main dessus, que vous pouvez davantage faciliter. Des structures sous-dotées, et c'est pour ça que nous prenons la parole ici. On pourra en mentionner beaucoup trop, donc je ne vais pas me lancer dans cette liste, qui font un travail remarquable et que je vous invite donc à financer davantage. On pense également à la formation du personnel municipal et à l'aménagement des structures municipales pour faciliter l'accueil des personnes LGBTQIA+, notamment dans les piscines, par exemple, qui sont des lieux très genrés. Donc oui, les symboles ont du sens, même quand ils sont modestes, et vous l'avez admis pendant cette inauguration, mais à condition en fait que ça s'accompagne d'engagements politiques concrets et qu'on sorte enfin d'une simple bienveillance de façade. Et vous avez opté pour les symboles avant les actes, soit, mais surtout, dans les symboles, on peut penser, et Madame Toki en a parlé ce matin, sur des campagnes de publicité de lutte contre l'homophobie, donc j'aimerais bien qu'on parle un peu de votre politique d'inclusion, de la suite un peu de Saint-Étienne-Ville Inclusive. Et je me permets aussi d'ajouter que la majorité n'était pas présente le 17 mai place Jean Jaurès lors du rassemblement pour la journée mondiale de lutte contre l'homophobie, la transphobie, la biphobie. C'est des choses où nous devons participer et soyons exemplaires.
1: D'accord. On va vous répondre sur le fond, sur les actions à venir. Zora Merzoug va le faire. Simplement pour vous indiquer, alors on était bien présent quand même le 19 mai, pas très éloigné du 17 mai. Bon, c'était le moment qu'on avait choisi, donc, et vous étiez là, et voilà, il y avait des conseillers municipaux de tous les groupes. Franchement, moi je regrette vraiment pas qu'on ait eu cette action symbolique. Alors d'abord, c'était un engagement de campagne électorale, c'est dans notre programme. Bon, on l'a fait, et bien évidemment qu'on va pas s'arrêter au symbole et à un passage piéton arc-en-ciel. En même temps, j'étais très heureux et très satisfait que la préfecture de la Loire et le préfet de la Loire, qui était là depuis 24 heures, soient présents à la cérémonie, aient pris la parole, et que les services de l'État et nos services et les élus de la ville de Saint-Étienne montrent avec force, à travers cet acte symbolique, certes, mais que, bien évidemment, nous souhaitions qu'il y ait une action résolue de lutte contre l'homophobie, la transphobie et tous les actes anti-LGBTQIA+. Je le dis parce que ça a déclenché un torrent de boue sur les réseaux sociaux qui est vraiment inacceptable. C'est devenu Facebook et autres aujourd'hui le défouloir anonyme des comportements les plus racistes, les plus homophobes, et c'est devenu vraiment insupportable. Mais voilà, il faut faire avec. Mais nous, on va faire des actes. Et je pense que c'est ce qu'il y a de mieux, c'est d'avoir vraiment une politique publique inscrite dans la durée. Maintenant, c'est vrai qu'on peut que constater que les réactions nous montrent l'étendue du chemin et aussi du travail à réaliser pour aujourd'hui gagner cette bataille culturelle sur les préjugés et sur un certain nombre aujourd'hui de comportements ouvertement homophobes. Donc, je donne la parole à Zora Merzouk. Suite à votre question, Madame Zenaf.
4: Je vous remercie, Monsieur le maire, Madame la première adjointe, chers collègues, mesdames et messieurs. Effectivement, Madame Zenaf, pour vous répondre, nous avons besoin de symboles. Donc ce projet il a été initié par la préfecture à l'occasion de la journée internationale contre l'homophobie et la transphobie. C'est en effet la préfecture qui pilote le plan départemental de lutte contre les LGBT-phobies pour l'année 2024-2026, les années 2024-2026, pardon. La ville soutient de son côté la lutte contre les LGBT-phobies avec des actions pérennes, soutien aux associations LGBTQIA+, en subvention, Fondation Le Refuge, Transed, Face à Face, sont soutenues avec une subvention annuelle, depuis plusieurs années, 13 000 euros au total pour ces trois associations en 2025, sur une enveloppe LCD, donc lutte contre les discriminations, de 35 000 euros. Représentation des personnes LGBTQIA+, dans les instances de démocratie participative, plusieurs associations LGBTQIA+, membres du CCI, précédent mandat, comme Fondation Le Refuge, Transed, Friendly 42. la lutte contre le harcèlement de rue sur la base des remontées terrain formulées en CCI, notamment par les associations LGBTQIA+, l'élaboration et le déploiement du PLHR, avec les dispositifs Demandez Angela et The Sorority pour rendre l'espace public pour accueillant pour toutes et tous. Le PLHR, le CORA, C-O-R-H, CCI, participation au CORA aux côtés de la préfecture, état des lieux et travail collectif deux fois par an sur la question de la lutte contre les LGBT-phobies. À destination des publics LGBTQIA+, la marche des Fertiers est organisée depuis quelques années à Saint-Étienne. Jusqu'à présent, la ville de Saint-Étienne participait uniquement à travers la direction événementielle et la mise à disposition de matériel à l'association organisatrice Fierté Saint-Étienne. En 2026, la ville et la métropole s'associent plus officiellement à cet événement avec la diffusion des supports de communication, l'affichage du drapeau LGBTQIA+ sur le fronton de l'hôtel de ville pendant tout le mois de juin, le mois des Fiertés, afin d'assurer un accueil plus inclusif pour tous les usagers, une formation sensibilisation sur les questions de transidentité a été amorcée auprès de la direction relations citoyennes. D'abord au niveau des cadres, pour qu'ils puissent orienter leur agent, puis à venir auprès des agents. Merci, monsieur le maire.
1: Merci beaucoup, madame l'adjointe. Est-ce que vous souhaitez reprendre la parole ? Madame Zenaf.
3: Non, je maintiens juste la position de vigilance que nous aurons en tant que membres d'opposition sur vos prises de parole, sur toutes les thématiques qui sont chères à notre groupe d'opposition. Et n'hésitez pas pour le mois qui arrive à peut-être demander conseil sur comment vous pouvez représenter cette majorité au mieux auprès de ces populations. Et je pense qu'elles seront d'accord pour vous appuyer, notamment pour la Pride où nous serons aussi présents.
1: Oui, et c'est le 6 juin, donc je donne rendez-vous à tous les élus municipaux à cette occasion. Voilà, grande manifestation des Fiertés à Saint-Étienne. L'heure
3: 14h30, place Chavanel.
1: 14h30, place Chavanel. Voilà, comme ça, tous les renseignements sont donnés. Sur la délibération, à présent, je vous demande... Ah, pardon. Zora, je n'avais pas vu. Excuse-moi.
4: Oui, excusez-moi. Effectivement, Madame Zenaf, j'entends et je note, et vous êtes la bienvenue pour qu'on travaillions ensemble. Au même titre que je souhaitais aussi également remercier tous les services techniques de la mairie. Et je souhaitais aussi également remercier mon collègue, Monsieur Karim Benyounès, qui est d'une force incroyable, étant donné ses anciennes compétences. Merci bien.
1: Que de compliments. Monsieur Benyounès, vous allez rougir. Je vous donne la parole.
2: Non, je me permets juste de rajouter quelque chose parce que je suis également adjoint au numérique inclusif. Et dans cette délégation numérique inclusif, on a commencé un énorme travail sur les cyberviolences. Et pour moi, c'est toujours très important de rappeler que notre vie numérique n'est pas la même que le soit... que l'on soit un homme ou une femme, qu'on soit racisé ou pas, et c'est la même chose pour les publics LGBT pardon, qui historiquement subissent plus que les autres les cyberviolences, le cyberharcèlement. Alors moi j'ai fait beaucoup de sensibilisation sur ces questions-là en tant que responsable associatif, et aujourd'hui on continue le travail et on a déjà débuté un énorme travail pour créer une exposition qu'on espère au moins exposer à la Maison des Projets et peut-être un peu plus loin sur les cyberviolences LGBT. Donc bien évidemment qu'on est tous sensibilisés à ces questions, et dans cette idée d'une ville qui veut aider tout le monde, c'est bien aussi d'avoir cette ambition d'améliorer la vie des gens en ligne, aussi bien hors ligne qu'en ligne. Donc je suis très content aussi de voir que Régis a parlé justement de toute cette haine qu'il y a eu sur les réseaux sociaux. Ça rappelle que ces marquages au sol ne sont pas que symboliques et qu'il y a une vraie volonté d'invisibiliser ces luttes-là. Donc merci Régis d'en avoir parlé, puis nous on continue le combat.
0: Alors petit lapsus, j'imagine à l'instant,

0: juin dernier à Saint-Étienne. Mais ce mois des fertiles se poursuit. Et donc, je voulais aussi rappeler, puisque, alors notamment pour l'association Transcède, ce mois des fiertiles se poursuit via des permanences, hein, notamment que l'association va assurer dans la région. Alors, pour prendre un exemple, ce fut à la fois en Loire et Haute-Loire, hein, puisqu'au Puy-en-Velay, permanence tenue le 3 juin dernier. L'association Transcède va intervenir ce 10 juin également, en tout cas tenir une permanence possible, salle 27 à la Maison des Associations située 4 rue André Malraux à Saint-Étienne. Le 17 juin prochain, ce sera à Monistrol-sur-Loire au planning familial de 18h à 20h, situé 12 avenue Charles de Gaulle, et à nouveau à Saint-Étienne le 24 juin prochain à la Maison des Associations, salle 27, donc toujours rue André Malraux à Saint-Étienne. Toutes les infos, le site transcède.org. Toutes les associations aussi qui ont pu être énoncées et citées luttent bien sûr sur ces questions-là. Simplement aussi revenir sur ce mois des fiertés et d'autres rendez-vous qui sont attendus sur Saint-Étienne et notamment pour cette semaine. Je voulais revenir sur deux temps de rencontres et en ciné-débat notamment. Ce mardi 9 juin, attention si vous suivez la rediff, ce sera trop tard, mais ce mardi 9 juin au soir à 20h30 au Méliès Jean Jaurès, c'est la projection du film Hélène, trésor transnational, portrait d'Hélène Azéra, activiste LGBTQ, journaliste à Libération. Elle a créé la commission trans et sida au sein d'ACTOP et ce sera une séance animée justement par l'asso Fierté Saint-Étienne et l'association Transcède. Et puis toujours dans le cadre de ce mois des fiertés et toujours au cinéma Méliès à Saint-Étienne, vous donnez également ce rendez-vous ce jeudi 11 juin. Ce sera cette fois une séance animée par les Marcel du 42 et l'ADR 42. Le film s'intitule Pédale rurale, ça se passe à la campagne, comme son titre l'indique. Et un jour, Benoît et d'autres queers du coin décident d'organiser la première Pride du Périgord vert. Voilà, une Pride en rural. Pédale rurale, film donc projeté ce jeudi 11 juin à partir de 20h30. Et dernière ligne droite de ce programme, des mots, des sons sensibles. On va laisser le mois des fiertés revenir à nouveau sur la dernière séance du conseil municipal du 27 mai dernier avec l'attribution de subventions qui étaient votées à l'ordre du jour. Et c'était donc aussi là l'occasion aujourd'hui d'avoir sélectionné ce dossier pour faire un point sur eh bien, à la fois les subventions là, allouées et surtout les actualités concernant aussi pas mal de structures et d'associations culturelles. Donc je vous propose de suivre cela en dernier point et diffusion de ce programme spécial. Vous allez retrouver l'élu en charge de ces questions pour balayer justement les dossiers qui étaient à l'ordre du jour de 35 à 42 pour ces délibérations-là.
1: Merci Monsieur le maire. Alors la première délibération 35 concerne une convention de co-réalisation entre l'association Les Films de l'Imparfait qui est en charge du Festival des Sept Collines donc et l'Opéra pour une date le 27 juin dans le cadre du Festival des Sept Collines, donc une mise à disposition du Grand Théâtre Massenet. La délibération 36, c'est pour approuver une convention avec le pôle muséal. C'est un avenant, hein. Ça a déjà été voté il y a quelques mois. Là, c'est un avenant concernant la prolongation temporaire de la convention de concession de vente par le biais de distributeurs de boissons avec l'association des Amis du Musée de la Mine. La délibération numéro 37 concerne encore le pôle muséal, donc musée de la mine Couriau. Et là, nous sommes sur un avenant pour la prolongation. C'est pas celle que je viens de lire là ? Ah, j'ai inversé. Donc voilà, j'ai inversé, mais vous avez tous compris. Voilà, donc je vais faire la 36, pôle muséal, renouvellement aussi de la convention de dépôt-vente là entre la ville de Saint-Étienne pour son pôle muséal et l'association des Amis du Musée de la Mine. Il faut savoir que l'association des Amis du Musée de la Mine, elle publie des revues, des ouvrages, des DVD, des clés USB qui sont mises en vente à la boutique du Puy Couriau et qu'ensuite l'intégralité des recettes est reversée aux Amis du Musée de la Mine. Donc c'est dans ce cadre-là. Ensuite, la délibération numéro 38. Nous sommes sur une convention d'objectifs avec l'association Beaulieu des Arts pour la Biennale des Arts Singuliers et Innovants, Biennale qui a lieu en ce moment du 25 mai au 17 juin, c'est la 10e avec 43 artistes, un vernissage à l'Hôtel de Ville le 2 juin, et donc c'est un partenariat là avec des médiathèques et une convention sur des attendus culturels. Ensuite, délibération 39, nous sommes sur la fête de la musique de 2026 avec une convention

0: création de partenariat avec trois associations stéphanoises qui ont en charge la soirée des Sons de la Mine, qui est la 13e édition, qui aura lieu le 20 juin dans le parc Couriau. Donc voilà, c'est une approbation de cette convention. Ensuite, pour la délibération 40, nous sommes encore sur notre pôle muséal, Musée de la Mine, une convention avec l'association Murmuration pour l'accueil en résidence de l'autrice Judith Chaumel. C'est le musée de la Mine accueille en résidence une résidence littéraire d'auteur chaque année dans le cadre de sa politique d'éducation artistique et culturelle et de son programme scientifique et culturel du pôle muséal. Donc c'est dans ce cadre que sera accueillie Judith Chaumel. Voilà. J'ai fini la présentation de ce groupe.
1: Merci beaucoup, Madame l'adjointe. Est-ce qu'il y a des prises de parole sur les délibérations 35 à 40 ? Pas de main qui se lève. Pour les délibérations 41 à 42, Madame Laetitia Valentin, vous avez à nouveau la parole.
0: Allez, donc sur la 41, nous sommes sur l'attribution de subventions aux associations qui dépendent de la culture. Donc il faut savoir que l'attribution aux associations se fait en deux fois. Il y a une première partie qui a été déjà versée en janvier aux associations qui ont des conventions, là celles-ci qui ont des conventions avec nous, qui ont déjà eu une première partie, et là on va leur verser une deuxième partie. Et puis il y a des associations pour qui il n'y a pas de conventions, qui eux auront leur subvention là suite à ce conseil municipal. Donc ces subventions, elles s'inscrivent dans un cadre qui est hérité des exercices précédents, avec des engagements qui ont été pris à ce moment-là sous le précédent exécutif. Et pour nous, il aurait été précipité et peu responsable de procéder dès cette année à des modifications massives sans qu'on ait fait d'abord un travail d'évaluation et de redéfinition des priorités publiques et surtout des critères. On va travailler sur ces critères afin qu'ils soient transparents et équitables et afin de recréer de la justice et éviter le favoritisme ou le clientélisme. Donc on travaillera sur ça et il y aura des changements certainement à venir. Donc, je vous laisse voter pour cette attribution de subvention.
1: Alors, sur la délibération 41 et sur la délibération numéro 42, y a-t-il des prises de parole ?
0: J'ai pas fait 42. Encore. C'est la fête du livre.
1: J'anticipais, pardon. Allez-y, Madame l'adjointe.
0: Et donc maintenant, la 42, on est sur la fête du livre de Saint-Étienne. Là, c'est juste approuver la charte pour la 40e édition. Hein, chaque année, il y a une charte qui est mise en place avec quelques changements en fonction du nombre de stands de librairies qui sont accueillis, sachant qu'on accueille 181 auteurs à cette fête du livre, que c'est la 40e et que nous avons 25 auteurs par librairie généraliste et 18 auteurs par librairie spécialisée. Voilà.
1: Y a-t-il des prises de parole sur la délibération numéro 42 ? Je n'en vois pas. Y a-t-il des votes contre ? 41 ? Non. Monsieur Daniel Damar se déporte sur les deux délibérations. Sur la 41, y a-t-il des votes contre ? Des abstentions ? Il n'y en a pas. Voté à l'unanimité. 42, vote conforme ? C'est bon pour vous ?
2: Voilà, vote conforme. Pour terminer ce programme des mots des sons sensibles, donc ces subventions allouées à l'ensemble des associations œuvrant dans le domaine culturel, vous l'avez entendu, de nombreuses subventions allouées en effet qui sont en effet de l'héritage des exercices précédents et donc du mandat précédent, comme le précisait Laetitia Valentin à l'instant, avec donc l'idée de rééclaircir peut-être, en tout cas les critères d'attribution de subventions et éviter les problèmes en effet de non-transparence ou de clientélisme comme était évoqué à l'instant et qui nous renvoie tout à fait à l'actualité aussi, rappelez-vous de deux associations ayant obtenu 40 000 euros voire plus de subventions dans des conditions tout à fait floues liées à l'affaire de la sextape à Saint-Étienne en procès en appel toute cette semaine et sur lequel nous reviendrons avec précisément une élue suivant la question et le dossier et le procès cette semaine. Ce sera jeudi prochain dans ce même programme des mots des sons sensibles. En tout cas, refléchage donc de certains financements, de certaines subventions, pas de changement massif comme le disait Laetitia Valentin, mais on aura néanmoins noté, pour exemple, un festival qui avait très largement fait polémique. Celui nommé Arcomic, qui avait divisé justement les bancs de l'opposition alors à la majorité aujourd'hui et la majorité alors dans l'opposition aujourd'hui, qui a bel et bien obtenu une subvention en ce mois de mai 2026. Bref, voilà pour ce petit retour conseil municipal du 27 mai dernier. Je rappelle que le prochain se tiendra le 29 juin prochain. Ce sera justement au lendemain de ce rendez-vous du renouveau démocratique à Saint-Étienne, la maison commune. L'hôtel de ville ouvre ses portes au public pour tenter tous habitants, habitantes, jeunes, moins jeunes, militants associatifs, simples curieux, d'envisager pourquoi pas aussi la ville autrement, ses actions, ses projets, tout à définir ensemble. Quelle belle intention. La journée du renouveau démocratique se tiendra le 27 juin prochain de 9h à 18h à l'hôtel de ville. On aura aussi là l'occasion de vous en reparler. Alors c'est la toute fin de ce programme des mots des sons sensibles. Vous l'avez entendu, pas mal d'actualités culturelles évoquées à l'instant pour ces jours prochains, ces mois prochains, jusqu'à la fête du livre en octobre prochain. La fête de la musique, bien sûr, qui aura lieu les 20 et 21 juin à Saint-Étienne. On aura l'occasion aussi là de revenir sur cette programmation 2026 avec notamment les jeunes talents qui sont bel et bien inscrits dans ce cadre-là et ont une scène proposée, notamment à l'issue du tremplin Nos Talents sur Scène qui vient de se réaliser, sur lequel nous sommes partie prenante hein, en tant que jury notamment. Et notre coup de cœur d'ailleurs aura l'occasion à la fois de se produire dans le cadre de cette fête de la musique et ici en session interview live le 1er juillet prochain entre 12 et 13 heures. C'est le Younes qui a obtenu le prix coup de cœur duo cette année. Mais on aura l'occasion de vous reparler de tout cela. Le temps passe très très vite. Il s'agit là maintenant de véritablement boucler ce programme et nous allons le terminer en musique avec une proposition, puisque cela a été évoqué justement dans cette attribution de subvention à l'instant, d'un festival, un autre, celui qui organise sa 32e édition du 22 juin au 8 juillet prochain. Il s'agit du festival des 7 collines à Saint-Étienne, qui est bien sûr de retour. On vous a proposé une émission spéciale autour de cet événement. Alors nous avons des places à vous proposer pour le spectacle de la compagnie Diptyque le 7 juillet, pour la compagnie Circus I Love You, c'est le 28 juin au parc François Mitterrand, ou encore pour la soirée concert du 28 juin au Fil avec Koutou et Éclos, le duo, voire trio stéphanois aujourd'hui, qui est de retour avec un album qui paraîtra justement le 26 juin prochain pour ce concert. Le groupe stéphanois assurera la première partie de Koutou. L'album s'appelle Akasha. Il sortira le 26 juin, mais, eh oui, exceptionnel sur duo et en avant-première et en exclusivité. On va écouter un extrait de cet album qui, pour le duo, se met à travailler le français, hein, deux textes en français notamment, L'âme est dans mes mots, et ce titre-là que je vous propose, Lever les pare-feux, pour boucler ce programme. Pour nous joindre et gagner ces places, si vous le souhaitez, n'hésitez pas bien sûr à nous contacter au bout du clic. Ça se passe via l'adresse suivante, un petit mail sympathique à redac@radiodio.org. On termine avec Éclos, issu de cet album apparaître, Akasha, le titre Lever les pare-feux. On se retrouve jeudi, même lieu, même heure. D'ici là, portez-vous bien, tout bon chez vous. Ciao, bye.

Et c'est la toute fin de ce programme des mots, des sons sensibles de ce mardi 9 juin. Vous retrouverez la rediffusion à 19h ce soir ainsi que demain en matinale dès 8h. Exceptionnellement, ce mercredi, vous n'aurez pas rendez-vous avec le programme Plus Fort, J'entends Rien, pour la simple et bonne raison que le collègue Loïc est donc du côté de Tours pour le festival Au Quart de Tours, qu'il va nous permettre de vivre néanmoins de l'intérieur avec ce plateau mutualisé et collectif Ferrarock en direct d'Au Quart de Tours qui vous est proposé à l'occasion de l'ouverture de ce festival. C'est donc aujourd'hui, ce 9 juin, jusqu'à ce 13 juin, donc toute cette fin de semaine, entre 16h et 18h, 2 heures de programme exceptionnel consacré à ce festival Au Quart de Tours. Des extraits live, des rubriques, des interviews d'artistes, bien sûr, issus de cette programmation 2026, et j'en passe. Pour la suite, en tout cas, de haut et des infos, eh bien, on se retrouvera ce jeudi en direct entre 12 et 13 heures pour une nouvelle édition de Ces mots et sons sensibles. En actualité, elle est à dominante à nouveau, là, culturelle et musicale. Et puis, pour la suite des programmes, en ce mardi 9 juin, boîte à musique pour vous accompagner jusqu'à 16h. Hein, 16h, ce direct Ferrarock Au Quart de Tours jusqu'à 18h. 18h, le retour de la guinguette et le pivot commande. 19h, rediff de Ces mots et sons sensibles du jour. Pata Negra à 20h, même si, me semble-t-il, ce soir, absence exceptionnelle de Pata Negra, mais qui devrait ensuite laisser place à la France Pu que vous retrouvez à 21h. En tout cas, en vous souhaitant une très belle après-midi, journée, soirée, et plus à l'écoute de nos programmes.

trois projets de trap japonaise sur le 8-9-5. On a écouté Hideyoshi, ça a été suivi par le duo de DJ Shari et DJ Tatsuki, et Jin Dog en compagnie du groupe Anarchy.

0: À l'instant, de morceaux du rappeur Madi Soma, venu du Japon sur le 895 de Dio. Le voyage musical continue.
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0: Gang Starr, Code of the Streets, et juste avant Kendrick Lamar. Voici Swindle avec le morceau Lost.
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Dans l'ordre après Faleni, ok, vous avez entendu James Blake, puis Nick Cave et Warren Ellis, et à l'instant, 50 Cent. Voici Broadcast qui sera suivi par Charcot.

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Radio Dio t'a proposé Bed, sorti sur le label WW2W We Want To Record, suivi par Ray Borneo dans Tara King TH sur son propre label Petrol Chips. Petrol Chips qui sortait aussi cette folk d'Imahan avec 2 A 8 9 5

On a écouté. Merci, merci, merci beaucoup. On a écouté The Doors avec Waiting for the Sun, suivi du blues Auvergnat de Muddy Gurdy, sur la libre, sauvage et impertinente Radio Tio.

On a écouté le duo stéphanois de Mousse Idir et Jérôme Bertrand. Ça a été suivi par deux relectures des traditions du langage occitan avec Djebaleti et Brahma sur Radio Duo.

On a écouté le miniskirt blues des Cramps, ça a été suivi par En Gramma et à l'instant Lewis Evans sur radiodio.org et le 89.5 MHz.

0: n'avais pas envie de devenir ce que mon père voulait que je sois, un bourgeois conformiste. Je suis né au monde dans une de ces vieilles familles aisées, parfaitement dignes, qui ont traîné les vertus de l'ère victorienne en plein 20e siècle dans leurs valises à soufflets. Tout devait être toujours pratique et conventionnel. Aussi, ma première réaction fut naturellement de choisir une passion inutile à des points antiques et fantômes.
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sur le 895 de Radio Dio, on a écouté Nova Materia, puis Young Father, et on enchaîne tout de suite avec Sleaford Mods.

0: 8-9-5 Duo, on vient d'écouter 3 chorales, le Velvet Underground a été suivi par les Mécanos et à l'instant, la mille au tiroir.
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Spécial scène locale sur le 8-9-5 de Dio, on a écouté Louis Mezzasoma, qui a été suivi par Raymond Howard, qu'on retrouve au chant dans Saffron Eyes.

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Mix 100% stéphanois sur le 895, on vient d'écouter Submarine FM, suivi de Gunpowder, qui n'est autre que la réunion de Soul Jazz, Cavalvera, Nergal, sur une instru de Pilou Phase. On continue sur le hip-hop stéphanois à présent.

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0: balance la preuve. Duo 8-9-5 qu'on a écouté Triton, ça a été suivi par Massa en featuring avec De Spi.
1: EAST. 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

0: Optim East, suivi par KNX, vous êtes bien, à n'en pas douter, sur le 8-9-5 de Radio Dio, et c'était une sélection 100% stéphanoise.
1: I am live de la planète Mars et qui danse le Mia sur Radio Dio 89.5 FM. See ya. Franchement, je vais te dire une méchante dédicace de la part d'I am. T'as intérêt à l'écouter sinon.

Vous venez d'écouter la chanson « Respire de chat » tirée de l'album « L'endroit des rêves ». Voici une sélection essentiellement féminine de disques reçus à Radio Dio. Tout de suite, on va écouter la chanteuse de Los Angeles, Impressoff.

Fluorescence et kaléidoscope avec Elsa Kopf et La vie sauvage sur Radio Dio 89.5. À la suite, écoutons le producteur français Sayem.

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1: C'est en descendant vers les bas quartiers que l'on entend les refrains populaires. C'est en descendant vers les bas quartiers que l'on entend les refrains populaires. Pour être vrai, il convient de dire que ces refrains viennent à vous dans les rues de la ville moderne, une fois couché le soleil.

Bonjour Saint-Étienne, bonjour le monde et bienvenue sur le 895 de Dio. Si vous nous rejoignez en ce mardi 9 juin 2026, deuxième rendez-vous Mag Info Actu de cette semaine. Cette émission a lieu en direct entre 12 et 13 heures, sera rediffusée à 19 heures ainsi que ce mercredi matin en matinale dès 8 heures. Des mots, des sons sensibles, actualité plutôt politique, sociale et culturelle précisément. On va faire un tour d'horizon dans des points tout à fait en lien avec ces questions, en retour sur les dernières séances de conseil municipal. Et oui, les deux dernières séances de conseil municipal de Saint-Étienne, les 20 avril et 27 mai dernier. Tout cela est d'abord pour une simple raison, celle de vous quand même expliquer, informer, faire comprendre comment que ça se passe en termes de décision à Saint-Étienne, et puis prétexte aussi à revenir sur différents points d'actualité qui vont avoir lieu notamment cette semaine ou dans les jours à venir. Pas mal d'infos dispersées ici et là au sein de ce programme en termes d'agenda et puis parfois même en termes d'annonces, partenariats et jeux concours. Et oui, quelques places de spectacle seront à gagner notamment durant ce spectacle. Bref, une heure à passer ensemble. Des mots, des sons sensibles qui s'ouvrent en musique comme à notre habitude, avec une très belle surprise. Rien que le nom de cet artiste est intrigant, Lutèce Loch Ness. C'est le partenariat à la découverte Ferrarock cette semaine. Je vous ai fait découvrir les Américains hier, l'autre proposition découverte partenariat proposée par la Ferrarock, notre fédération nationale. Lutèce Loch Ness, c'est une artiste et jeune musicienne intrigante, comme je vous le disais, et voilà qui a piqué ma curiosité et qui m'intrigue et donc m'intéresse et donc m'attire assez évidemment. Une artiste qui a grandi loin de Paris et de l'Écosse, dans la petite Camargue entre Nîmes et Montpellier, en pleine garrigue, et puis qui vit maintenant depuis quelques années à Bruxelles. Elle a une formation tout à fait, non classique, puisqu'elle n'a pas suivi de formation musicale en tant que telle. Mais elle s'est tout de même frayé une petite voie dans la musique en participant notamment dès son plus jeune âge, entre 6 et 11 ans, dans cette fameuse chorale Les Petits Loups du Jazz que vous avez peut-être écouté. Moi, je vous le conseille en tout cas pour avoir écouté à l'époque ces productions-là. À l'adolescence, elle s'est essayée au chant lyrique pendant un an avant de passer à la guitare. Et puis alors, elle a... on va dire ensuite un parcours assez insolite et assez atypique, puisqu'elle a notamment, par exemple, durant les années Covid, donc il y a 6 ans de cela, exploré encore de nouveaux territoires avec le transport d'un livre de pierre de 300 kilos à travers la France pendant le confinement. En se faisant passer pour une équipe de Netflix. Et elle en a tiré un bouquin qui s'appelle « Bande organisée » sur ce périple. Ça, c'est une de ces drôles d'expériences, d'exploration justement. Et puis ensuite, elle a rejoint un groupe punk féministe, les Four Sissies. Et puis, elle explore toujours de nouveaux territoires. Elle est dans une véritable performance ou expérimentation à la fois musicale, mais aussi visuelle ou audiovisuelle. En tout cas, un véritable espace de liberté, un véritable espace aussi d'expérimentation et donc de prise de risque. Voilà qui n'est pas sans nous plaire, bien entendu. D'où l'intérêt porté à cette production et cet EP, donc un mini-album ou premier album, parce que les plages sont très longues. Donc, c'est peu de plages, effectivement, peu de pistes, peu de morceaux, mais pour des titres qui peuvent durer jusqu'à 16 minutes. Oui, voilà. Donc là aussi, on est vraiment dans du hors format. Ce premier album s'intitule Le Chat, C-H-A, accent circonflexe. Et vous allez voir qu'on est dans ce paysage sonore assez hallucinant, à la fois puissant, incantatoire, des compositions assez psychédéliques, assez drone, assez planant. De drôles de collaborations aussi avec Christophe Funk, Maxime Denuc ou encore Jean Rodon, notamment sur deux morceaux. Elle est inspirée, et les noms sont assez comme ça évocateurs, Miyazaki, Jarmusch, Lynch. Voilà pour la sculpture sonore de ce que propose Lutèce Loch Ness. Le Chat, c'est sorti via le label Pan European Recording. Et on va s'écouter le titre Incendie, qui ne s'écrit pas comme l'incendie que l'on connaît, Insandi. Alors c'est un morceau
16 minutes 55, je l'ai sélectionné parce que c'est le titre d'ouverture de cet album Le Chat. Et c'est parfait pour ouvrir ce programme des mots, des sons sensibles sur des sons et ambiances comme ça de batraciens ici et là. C'est parfait pour accompagner Le Chat des ondes. Des mots, des sons sensibles, c'est parti.

Voilà qui vous donne une idée de l'ambiance, de la texture de cette production et de ce du travail de cet artiste, Lutès Lochness. Je ne peux vous diffuser les 16 minutes en intégralité, mais ce sera tout à fait possible dans un autre cadre sur le 895 de Dio pour ces séquences aussi hors format que l'on peut proposer parfois. Guitare toujours, chant et l'expérience lyrique, vous l'entendez aussi. Improvisation au bouzouki. Elle a cette prédilection pour les instruments à cordes. On faisait le lien avec le chat des ondes ces batraciens que l'on entend aussi sur ce titre-là, convenant parfaitement. Et bien sur scène, précisément, elle se glisse dans la peau velue d'un double félin imaginaire, qui est aussi son personnage, qui lui permet aussi de créer une sorte de distance, être dans son projet aussi et de se donner aussi plus d'assurance. En tout cas, je vous renvoie donc sur Lutès Lochness, Le Chat, album sorti via Pan European Recording. C'est la découverte et le partenariat Ferrarock cette semaine, notre fédération nationale, qui vous proposera d'en savoir davantage en écoutant l'émission spéciale, notamment Dig Dig Diggers, qui a réalisé pour Radio Méga une interview auprès de Lutès Lochness. Radio West Track a rencontré les Américains pour l'autre module découverte album Earth Attack en autoproduction cette semaine. Et puis vous retrouverez un petit live enregistré au dernier Printemps de Bourges pour notamment le projet All Thief. Ça, c'est Dig Dig Diggers que vous retrouverez ce jeudi 19h, vendredi, midi et lundi en matinale 8h sur le 895 de Dio, mais aussi en écoute bien sûr sur le site, ainsi que plein d'autres informations et actualités de notre fédération via le site ferrarock.org. Cela me permet simplement de vous annoncer encore une actualité Ferrarock cette semaine, au-delà de notre émission mutualisée collective, au-delà de nos artistes et albums partenaires. C'est un autre festival partenaire organisé par une radio cousine et copine basée à Tours, Radio Béton, qui organise sa nouvelle édition du festival Au Quart de Tour, qui démarre aujourd'hui, ce 9 juin, pour toute cette semaine, jusqu'à ce 13 juin, avec un plateau radio justement qui sera organisé et vous permettra de vivre ce festival comme ça en plein cœur finalement et en plein direct. Cette émission et ce plateau aura lieu tous les jours sur le 895 de Dio, donc à suivre de 16h à 18h et vous y entendrez une des voix de Dio bien sûr, puisque le collègue Loïc est là-bas sur place et participera à la production et réalisation de ce plateau radio, donc en direct chaque jour 16h-18h sur Dio, en direct du festival Au Quart de Tour.

On va laisser défiler Lutès Loch Ness dans ce programme Démodé son sensible, ces longues plages ambiantes qui comme ça aussi en tapis musical sur Duo et dans ce programme vous permettra quand même de découvrir l'univers de l'artiste. On va ouvrir ce programme Démodé son sensible d'ici un instant avec un premier sujet. Je voulais annoncer, on va dire, sujet essentiel aujourd'hui, en retour sur les deux dernières séances de conseil municipal du 27 mai dernier et du 20 avril dernier. Prétexte à vous annoncer quelques rendez-vous et points d'actualité. Et d'ici un instant, retour sur une question orale qui était posée lors de la séance du 20 avril dernier, en fin de séance de conseil municipal, en question orale posée par l'opposition et notamment Saint-Étienne Insoumise ou la France Insoumise. Vous allez l'entendre d'ici un instant concernant la trêve hivernale ou fin de trêve hivernale et en résonance avec un point d'actualité, un événement, le choix de l'accueil, la Loire, terre de migration. C'est un rendez-vous qui est proposé demain à Saint-Étienne. On en reparle d'ici un instant.

0: Madame Valentine Mercier, vous avez la parole et on en terminera pour le conseil municipal.
1: Merci monsieur le maire. Cette question s'adresse plus particulièrement à monsieur l'adjoint à l'action sociale, madame l'adjointe au logement et madame la conseillère déléguée à l'accès aux droits. La trêve hivernale a pris fin au 1er avril, alors même que notre ville a connu des vagues de froid glaçantes en ce début de printemps. Cela provoque de nouvelles situations indignes. Des hommes, des femmes et souvent des enfants survivent dans la rue, tandis que les associations se démènent pour les abriter. Ce sont aujourd'hui plus de 1000 personnes qui sont hébergées par la solidarité citoyenne dans la Loire. Sous la neige ou au soleil, d'ailleurs, puisqu'il y a plus de morts dans la rue en été qu'en hiver, nul ne devrait être contraint à vivre dehors. Un toit, c'est la condition préalable et nécessaire à toute autre démarche pour s'en sortir et pour grandir. La décence et la morale, elles seules, devraient déjà forcer les pouvoirs publics à agir. La loi les y oblige. Il est certain que l'État ne respecte pas les règles en matière de droit au logement opposable. Le 115 est débordé et les collectifs, nombreux à Saint-Étienne, n'ont pas pour mission de pallier systématiquement ces carences. Néanmoins, les municipalités et les métropoles, elles, peuvent agir. Notre programme propose la réquisition des logements vacants, qui, rappelons-le, n'est ni une spoliation, ni une expropriation, mais une mesure temporaire de 1 an renouvelable jusqu'à 6 ou 12 ans suivant la procédure, durant laquelle le propriétaire du bâtiment est indemnisé. Je le répète parce que c'est important, le propriétaire du bâtiment est indemnisé. Nous souhaiterions donc que soient urgemment discutées lors des prochains conseils municipaux vos propositions pour sauvegarder la dignité humaine à Saint-Étienne et répondre à ces situations d'urgence. La question nous semble d'autant plus pertinente que vous dînerez demain, monsieur le maire, avec David Maury, directeur stéphanois du Crédit Mutuel, qui a fermé en décembre les comptes d'associations d'accueil, les mettant ainsi en grande difficulté dans leur accompagnement à de nombreuses personnes en détresse. Nous espérons que vous lui demanderez à cette occasion de reconsidérer clairement sa décision et d'appuyer à l'avenir ces structures d'intérêt général de manière inconditionnelle. Merci beaucoup.
0: Je vais laisser Johan César vous répondre brièvement, mais simplement sur la dernière interpellation, effectivement, on sera à l'inauguration demain de la nouvelle agence du Crédit Mutuel à Rue Gambetta, avec David Maury, vous êtes bien renseigné. Sachez que sur cette question dont nous avons été informés dès le départ avec Pierre Courbon, avec Isabelle Dumestre il y a quelques mois, nous avons subi les décisions d'un certain nombre de banques, alors notamment le Crédit Mutuel, mais qui a agi là pour le coup simplement en obéissant aux directives nationales, bon, notamment Bâle 3, etc. Je vais passer les détails sur des questions de qui peut ouvrir des comptes, est-ce qu'on peut ouvrir des comptes pour le compte des mineurs, parce que les mineurs non accompagnés par définition sont mineurs, voilà. Et donc, on a essayé de trouver d'autres solutions, on n'a pas baissé les bras. Je continuerai là-dessus avec mes contacts au niveau national, que ce soit au Crédit Coopératif ou au Crédit Mutuel, à pouvoir me faire le relais des associations qui sont dans l'accompagnement et le soutien des mineurs non accompagnés du territoire de Saint-Étienne pour qu'ils puissent tout simplement bénéficier du droit à l'ouverture d'un compte qui est dans la loi aujourd'hui. Mais il faut qu'on trouve simplement les bonnes décisions juridiques et opérationnelles qui le permettent véritablement et qui ne mettent pas en difficulté non plus les banques. Voilà, je sais que c'est pas forcément la priorité de tout le monde ce que font les banques. Mais pour le coup, le Crédit Mutuel, le Crédit Coopératif sont vraiment des banques qui font énormément pour notre territoire, pour les associations et notamment les associations de solidarité, les associations qui interviennent dans le domaine de la santé. Et donc voilà, faut aussi qu'on prenne ça en compte. Donc, votre message est bien passé, je le transmettrai et je passe la parole à Johan César.
2: Tout d'abord, je voudrais vous remercier pour le sujet que vous avez exposé, dont on partage, je pense, une large partie, en tout cas, de l'analyse et des conséquences aussi des politiques libérales qui ont été menées, qui provoquent aussi cet appauvrissement par la population. Et je peux ajouter aussi à votre constat une partie importante, de plus en plus importante, notamment chez les Stéphanois et Stéphanoises, des personnes qui travaillent et qui, même en travaillant, n'ont pas les moyens nécessaires parfois pour se loger, se nourrir, l'éducation et la santé de leurs enfants. Ensuite, sur le constat que vous avez dressé, dont nous partageons pour la plupart le constat, vous savez, la majorité précédente n'avait pas d'oreille attentive à ces sujets-là et renvoyait systématiquement vers l'État et le département, car, je le rappelle également, oui, ce sont les prérogatives et les compétences de l'État pour une bonne partie, mais également du département. Nous avions dit, d'ailleurs, on s'était rencontrés à l'occasion de l'Assemblée générale du collectif pour que personne dorme à la rue, et nous avons entrepris, d'ailleurs, avec madame, j'associe Liliane Rivaud, qui était présente également lors de cette Assemblée générale mensuelle, et nous avons entrepris avec madame Carole Timstit et monsieur Philippe Ban, qui sont élus au logement, de pouvoir travailler sur des propositions concrètes. Voilà, si on doit y prendre notre part, en tout cas la mairie de Saint-Étienne le fera, dans les limites évidemment de ses moyens et des prérogatives qui sont les siennes, mais on ne fermera pas les yeux vis-à-vis de ces situations bien délicates. Et comme j'ai pu tout à l'heure le dire, j'avais pu rencontrer votre collègue madame Zenaf par rapport au CCAS, et il y a des missions aussi du CCAS qui le sont, sur la domiciliation, je pense aussi à ça par exemple, et elle sera associée évidemment à tous nos travaux dans le cadre du conseil d'administration. Je vous remercie. Et juste pour ajouter à la fin que nous proposerons, c'est ce que j'ai oublié, avec les adjoints au logement, une réunion de travail avec les représentants de l'association et du collectif pour que le personnel malade à la rue début mai.
0: Et alors, monsieur Boucher.
3: Oui, simplement pour revenir, je sais pas, enfin, je sais quelle est votre activité professionnelle aujourd'hui. Moi, la mienne est justement l'aide aux détresses et l'éducation populaire. Je voudrais pas qu'il soit dit qu'à Saint-Étienne, des enfants dorment à la rue. Non, mais je veux bien qu'on en parle autant que vous le voulez, mais vous pouvez énoncer des choses. Mais la réalité, c'est que vous avez des associations qui font un travail remarquable, qui permettent de pouvoir prendre un petit déjeuner le matin, déjeuner à midi, dîner le soir et être relogé. On a un problème avec le 115. Nous avons une difficulté avec l'asile de nuit, qui n'est pas suffisant. Nous avons un problème avec l'asile de nuit parce que certaines populations veulent y venir avec des animaux. À l'asile de nuit, il y a certaines caisses qui permettent d'accueillir les animaux, mais les animaux ne peuvent pas dormir avec leurs propriétaires. Certains préfèrent rester en dehors. Mais ne soyons pas, sur ce sujet comme sur les autres, dans la caricature. À Saint-Étienne, il y a un tissu social qui permet d'accueillir les gens, qui permet de les accompagner, qui permet même de les soutenir, de les remettre dans un certain chemin. Donc ne tombons pas dans toutes les caricatures. Oui, il faut faire plus. Parfois, il faut faire mieux. Parfois, nous avons des populations nouvelles qui arrivent et qui sont en dessous des radars et qu'il faut identifier. Et puis, je veux le signaler parce que il faut aller au bout des choses et dire la vérité. Il y a des publics qui ne veulent pas être aidés. Ça peut vous faire sourire, mais c'est une vérité. Il y a des publics qui refusent d'être accompagnés. Je peux vous citer des noms pour avoir fait des démarches pour certaines d'entre eux, mais ce n'est pas le sujet aujourd'hui. Donc, encore une fois, ne tombons dans aucune caricature.
0: Merci, monsieur Boucher. Je vais vous nommer conseiller municipal en charge de la relance des débats cet après-midi. Là, vous excellez. Madame Myriam Zenaf, vous avez la parole. Et ensuite, on termine vraiment avec Julie Tocchi qui dira deux, trois mots.
4: Merci beaucoup, monsieur le maire, pour la parole. Monsieur Boucher, alors je suis, comme on commence à parler de qui nous sommes en dehors de cette assemblée, moi je suis militante dans plusieurs associations et notamment dans le collectif Personnes à la rue où monsieur l'adjoint et madame la conseillère déléguée étaient venus pour justement comprendre les réalités des Stéphanois et Stéphanoises. Donc dire aujourd'hui qu'il n'y a personne qui dorme à la rue, c'est un mensonge. Pas d'enfants. Eh bien, je peux vous dire qu'il y a des enfants qui dorment à la rue, que j'ai été contactée la semaine dernière par une professeure de l'école des Frères Chappe qui m'a dit qu'une de ses élèves était venue alors qu'elle avait dormi à la rue. Et que c'est des, bien sûr, heureusement, et nous remercions la solidarité stéphanoise, qu'il y a un accueil stéphanois aujourd'hui qui accueille quasiment dans la Loire 800 familles. Et qu'il le fait avec peu de moyens, avec uniquement la solidarité citoyenne et quelques subventions. Mais donc, nous sommes entièrement d'accord sur les constats. Le 115 qui ne répond pas à toutes les demandes. Des associations qui sont au niveau maximum de leur possibilité d'offrir. Et donc, nous attendons beaucoup de la nouvelle municipalité. Et vous avez aussi raison en parlant de justement qu'il y a beaucoup de personnes en dessous des radars. Donc, imaginez ça veut dire que les chiffres qu'on a sont sous-estimés. Il y a encore plus de personnes dans une ultra-précarité à Saint-Étienne. Et donc aujourd'hui, dire qu'il n'y a pas d'enfants, alors qu'on a fait, enfin, qu'il y a eu une enquête qui mentionnait 200 familles avec des enfants dans la Loire, que nous, la semaine dernière, nous avons encore eu une famille avec 5 enfants, dont 2 porteurs de handicap, qui se retrouvent à la rue, une femme enceinte à Firminy, qui est obligée d'être gardée par les services de santé parce qu'il n'y a pas d'alternative. On ne peut pas dire qu'il n'y a pas d'enfants aujourd'hui à la rue à Saint-Étienne.
0: Merci beaucoup, Madame Zenaf. Et je laisse la parole à Julie Tocchi pour les mots de la fin.
5: Alors, on avait dit que les questions orales n'étaient pas sujettes à débat, mais je vois que c'est un petit peu complexe. Moi, je voudrais simplement revenir sur les propos de Monsieur Lionel Boucher, qui, pour le coup, sont tout à fait condamnables, parce que j'aimerais vivre dans le même monde. Bon, maintenant que la presse le sait, on se connaît depuis longtemps, donc je peux me tutoyer publiquement, mais j'aimerais bien vivre dans le même monde que toi, car oui, il y a des enfants qui dorment à la rue, des adultes aussi, et qui n'ont pas choisi de le faire. C'est une réalité. Donc, comme l'a dit Myriam Zenaf à l'instant, il est vrai que la solidarité, l'énorme solidarité qui se déploie à Saint-Étienne et dans la Loire masque finalement les manquements qui sont inhérents à l'organisation de l'accueil des personnes à la rue. Et cette solidarité fait que de nombreuses personnes peuvent être hébergées. Mais attention, avant de trouver un hébergement aussi, même lorsque ça se passe bien, il peut arriver qu'il y ait 1, 2, 3, 4, 10 jours sans que ces personnes ne trouvent les réseaux qui leur permettent d'être hébergées dans des conditions à peu près dignes. Et Myriam Zenaf, je fais une proposition, vous me dites si vous êtes d'accord. Est-ce qu'on pourrait proposer au collectif, pour que personne ne dorme à la rue, de rajouter Monsieur Lionel Boucher sur le listing de diffusion des mails? Et je pense que comme ça, il verrait chaque jour combien d'enfants dorment encore à la rue. Je vous remercie.

Voilà, retour sur cette question orale qui était posée lors de la fin de séance de conseil municipal le 20 avril dernier. Petite sélection aujourd'hui de quelques dossiers qui étaient à l'ordre du jour de ces séances du 20 avril et du 27 mai. Vous allez entendre d'ici un instant par quelques actus en miroir justement et précisément concernant cette question-là et du collectif pour que personne ne dorme à la rue et la voix notamment de Myriam Zenaf qui nous a contacté pour nous faire part de cette action et de cet événement qui aura lieu ce mercredi 10 juin de 15h à 20h, place Jean Jaurès à Saint-Étienne. Le choix de l'accueil, la Loire, terre de migration, accueillir dignement. Alors Lionel Boucher, mais ainsi que d'autres à la fois élus, citoyens, citoyennes, peuvent tout à fait se rendre sur cet événement pour avoir l'ensemble des informations précises sur la situation locale et départementale. Donc c'est le collectif Personnes à la rue avec le soutien logistique de la ville de Saint-Étienne et de plusieurs partenaires associatifs qui organise cette deuxième édition de cet événement nommé le Choix de l'accueil, un grand rassemblement citoyen, culturel, solidaire, entrée libre bien sûr et tout public, un événement ouvert à tous et toutes, pour affirmer collectivement que l'accueil digne des personnes exilées est un choix de société, une responsabilité partagée et surtout une richesse humaine dans un contexte de durcissement des lois migratoires en France où les droits fondamentaux des personnes exilées sont de plus en plus remis en question et d'où l'urgence de se mobiliser. Il y aura tout un programme engagé et festif avec un village associatif qui va rassembler plusieurs structures membres du collectif. Vous savez que c'est un collectif départemental composé de plusieurs organisations, associations et autres collectifs mobilisés au quotidien auprès des personnes exilées, que ce soit sous forme d'accompagnement juridique, administratif, d'hébergement, d'accès à la santé, à l'éducation, d'ateliers culturels, de cours de français, de soutien psychologique, et j'en passe. Une journée qui sera, et après-midi, rythmée par des concerts, animations, buvettes et restaurations possibles sur place, dans une ambiance se voulant bien sûr chaleureuse et militante. Une programmation artistique, un espace jeune public. Bref, vous l'avez entendu, l'occasion de s'informer et de se rassembler demain pour cette bonne cause. Ça se passe de 15h à 20h, place Jean Jaurès, ce mercredi 10 juin, autour du jet d'eau, scène d'eau à l'église, à Saint-Étienne, avec le collectif Personnes à la rue, je le rappelle, qui existe maintenant depuis plus de 15 ans et qui rassemble donc ces associations ligériennes mobilisées pour l'hébergement et l'accompagnement des personnes exilées et au travers d'actions concrètes d'accompagnement juridique, social et de mise à l'abri, bien entendu. Journée, après-midi, le choix de l'accueil, la Loire, terre de migration, accueillir dignement. Ce 10 juin, 15-20h, place Jean Jaurès, Saint-Étienne.

Petite proposition musicale à mi-parcours dans ce programme des mots des sons sensibles avec un concert et un événement partenaire qui va se dérouler cette fin de semaine. Ce vendredi 12 juin, ça va se passer du côté de l'espace social autogéré La Gueule Noire, quartier Bellevue, avec le... Alors, ex-festival, vous savez, NNY, le No Name Yet Festival, festival qui n'avait pas de nom et qui aujourd'hui n'a plus lieu et qui aujourd'hui n'a plus de festival, mais qui poursuit son aventure d'organisation de concerts de façon comme ça très occasionnelle et ponctuelle. Là, ce sont des amis aussi associés à cet événement pour ce concert, ces concerts, à 20h ce vendredi 12 juin. Il y aura le fameux groupe duo qui nous vient de Tours, justement. Voilà, Saint-Étienne est à Tours cette semaine pour le festival au quart du Tour, et Tours sera à Saint-Étienne pour ce concert Noise avec le groupe Pneu qui fête ses 20 ans de tournée, 20 ans de groupe. Donc l'occasion de le partager aussi à Saint-Étienne ce vendredi soir. Il y aura également le groupe de Saint-Étienne en brut pop Slow et Rebecca Bonté qui nous vient là de Bruxelles. Et puis il y a ce groupe au nom intrigant et que l'on va pour le coup écouter, c'est Vraiment Désolé, le trio post-punk qui nous vient de Metz. Voilà, alors on va écouter Louane Djian, Fantôme Josepha et Fro Schneider pour leur musique assez étrange, Vraiment Désolé, notamment sur ce titre-là qui s'intitule Ace of Wands.

Et voilà, une belle soirée de qualité. Vraiment désolé, c'est le titre du groupe. C'est son vrai nom. Vraiment désolé, trio post-punk de Metz, Pneu, le fameux groupe tourangeau qui est de retour à Saint-Étienne pour fêter ses 20 ans de tournée. Rebecca Bonté, solo XP qui nous vient de Bruxelles. Rebecca Bonté, artiste bruxelloise, en effet. Et puis, un projet stéphanois que je ne connais pas, pour tout dire. Donc, à découvrir aussi, une sorte de noise Britpop, post-punk, post-hardcore, il serait question de rencontre de deux ex-jubilés, le groupe stéphanois entre guitare-batterie, SLO, ou S-L-O, ça s'écrit ainsi. 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

0: Et des modestions sensibles revient à nouveau sur le les séances de conseil municipal. Après celle du 20 avril, on va s'arrêter là sur deux dossiers sélectionnés pour cette fin de programme aujourd'hui. L'un portait, sur ce dernier conseil du 27 mai dernier, bon nombre de dossiers portaient sur l'attribution de subventions. Et il était question là de subventions portant sur les structures et associations travaillant dans le domaine de la culture et du social. Et cela a donné lieu à divers échanges que je voulais vous proposer. Je vous en parle depuis un moment dans ce programme sur Duo. Alors justement, puisque nous sommes dans le mois des fiertés, vous verrez qu'il en sera aussi question de la marche qui s'est déroulée notamment ce week-end. Au-delà, échange sur ce point, et puis on est dans le mois des fiertés, donc d'autres points d'actualité en résonance que je pourrais vous transmettre également d'ici un instant. Conseil municipal, retour du 27 mai dernier avec ce dossier 25 qui était à l'ordre du jour.
1: Et je passe la parole à monsieur l'adjoint à la vie associative, monsieur Karim Benyounès, pour la délibération suivante, la numéro 25.
2: Bonjour à tous. Alors, je vais vous présenter les subventions à diverses associations à caractère social et culturel. Et pour tout dire, je suis très content car ça va me permettre de parler d'un panel d'associations qui représente très bien le dynamisme et la diversité de la vie associative. Alors, comme vous le savez, les associations sont un pilier essentiel de la vie locale. Ça permet le développement du lien social et l'enrichissement de la vie collective. Ces subventions prennent en compte, entre autres, le nombre d'adhérents de l'association, les charges qu'elle supporte et son dynamisme. Alors, bien évidemment, il y a une volonté d'attribuer les subventions sur des critères les plus transparents et les plus intelligibles possibles. C'est pour ça, je me permets de le rappeler, que nous serons un acteur actif durant la journée du renouveau démocratique où nous proposerons des espaces de co-construction, de réflexion, de consultation qui nous permettront de mieux accompagner les associations parce que effectivement c'est quelque chose qui est beaucoup revenu sur notamment la transparence des critères d'attribution des subventions et je pense qu'on est tous d'accord de la nécessité pour mieux accompagner les associations d'être le plus juste possible et d'être compris de toutes ces structures qui font tant de bien à la vie stéphanoise. Alors, avant de parler de toutes les structures, j'aimerais vraiment parler de longues minutes sur chaque structure pour dire tout l'amour que j'ai pour elle. Malheureusement, il fait chaud. Donc, je vais être un petit peu rapide, mais je vais simplement rappeler que toutes les structures que je vais présenter partagent ces mêmes valeurs, celles de solidarité, d'entraide, de convivialité. Certaines font de la transmission de savoir, de la valorisation du territoire et même de la sensibilisation à l'environnement, donc beaucoup de qualités, de critères qui sont essentiels pour que nous vivions tous heureux ensemble. Je commence sur les structures concernées. Donc il y a les voisines, services de proximité, modèle rail, club stéphanois de Scrabble, la bricoleuse, cercle aquariophile, association des guides animateurs du Pila, association maison des jeux de l'esprit stéphanois, loisirs et soleil, association familiale protestante et toutes ces subventions pour un montant de 18 600 euros.
1: Merci beaucoup, monsieur l'adjoint. Madame Zena, vous avez la parole.
3: Sur demande de la majorité, notre intervention portera notamment, ça c'est en lien avec les subventions aux associations, notamment de droits humains, mais donc sur le passage piéton qui a été inauguré il y a quelques jours à Saint-Etienne et donc la visibilité en fait des personnes LGBTQIA+ dans l'espace public, c'est important et il faut aussi regarder ce qu'il y a derrière les symboles et derrière les mots parce qu'en fait les prises de parole, j'étais présente et les prises de parole lors de cette inauguration étaient notamment sur la tolérance, sur le fait d'accepter tout le monde ou que chacun pourrait simplement être soi-même. Mais les personnes LGBTQIA+ n'ont pas à être tolérées. Elles ont droit à l'égalité réelle. Et on voit d'ailleurs les limites dans ces discours institutionnels quand même en parlant de violence, et là je vous cite monsieur le maire, LGBTQIA+, on continue d'invisibiliser toutes les personnes qui ne rentrent pas dans une vision binaire du genre. Et je vous cite en disant « Des femmes et des hommes subissent des insultes, des violences ». Alors je vous demande et je nous demande de sortir de ce logiciel institutionnel qui n'a rien pris en compte en fait des luttes et qui utilise des vocables au mieux dépassés et au pire insultants. Et derrière ce sujet, il y a des réalités concrètes que vous avez mentionnées, les discriminations, les violences, les difficultés d'accès aux soins, On en a parlé ce matin, mais donc on rappelle que les publics minorisés ont encore plus de mal à avoir accès aux soins, des parcours administratifs compliqués, et ça vous avez la main dessus, que vous pouvez davantage faciliter, des structures sous-dotées, et c'est pour ça que nous prenons la parole ici. On pourra en mentionner beaucoup trop, donc je ne vais pas me lancer dans cette liste, qui font un travail remarquable et que je vous invite donc à financer davantage. On pense également à la formation du personnel municipal et à l'aménagement des structures municipales pour faciliter l'accueil des personnes LGBTQIA+, notamment dans les piscines, par exemple, qui sont des lieux très genrés. Donc oui, les symboles ont du sens, même quand ils sont modestes, et vous l'avez admis pendant cette inauguration, mais à condition en fait que ça s'accompagne d'engagements politiques concrets et qu'on sorte enfin d'une simple bienveillance de façade. Et vous avez opté pour les symboles avant les actes, soit, mais surtout, dans les symboles, on peut penser, et Madame Toki en a parlé ce matin, sur des campagnes de publicité de lutte contre l'homophobie. Donc j'aimerais bien qu'on parle un peu de votre politique d'inclusion, de la suite un peu de Sainte-Ville inclusive. Et je me permets aussi d'ajouter que la majorité n'était pas présente le 17 mai place Jean Jaurès lors du rassemblement pour la journée mondiale de lutte contre l'homophobie, la transphobie, la biphobie. C'est des choses où nous devons participer et soyons exemplaires.
1: D'accord. On va vous répondre sur le fond, sur les actions à venir. Zora Merzoug va le faire. Simplement pour vous indiquer, alors on était bien présent quand même le 19 mai, pas très éloigné du 17 mai. Bon, c'était le moment qu'on avait choisi, donc, et vous étiez là, et voilà, il y avait des conseillers municipaux de tous les groupes. Franchement, moi je regrette vraiment pas qu'on ait eu cette action symbolique. Alors d'abord, c'était un engagement de campagne électorale, c'est dans notre programme. Bon. On l'a fait, et bien évidemment qu'on ne va pas s'arrêter au symbole et à un passage piéton arc-en-ciel. En même temps, j'étais très heureux et très satisfait que la préfecture de la Loire et le préfet de la Loire, qui était là depuis 24 heures, soient présents à la cérémonie, aient pris la parole, et que les services de l'État et nos services et les élus de la ville Saint-Étienne montrent avec force, à travers cet acte symbolique, certes, mais que, bien évidemment, nous souhaitions qu'il y ait une action résolue de lutte contre l'homophobie, la transphobie et tous les actes anti-LGBTQIA+. Je le dis parce que ça a déclenché un torrent de boue sur les réseaux sociaux qui est vraiment inacceptable. C'est devenu, Facebook et autres, aujourd'hui le défouloir anonyme des comportements les plus racistes, les plus homophobes. Et c'est devenu vraiment insupportable. Mais voilà, il faut faire avec, mais nous, on va faire des actes. Et je pense que c'est ce qu'il y a de mieux, c'est d'avoir vraiment une politique publique inscrite dans la durée. Maintenant, c'est vrai qu'on ne peut que constater que les réactions nous montrent l'étendue du chemin et aussi du travail à réaliser pour aujourd'hui gagner cette bataille culturelle sur les préjugés et sur un certain nombre aujourd'hui de comportements ouvertement homophobes. Donc je donne la parole à Zora Merzouk, suite à votre question, Madame Zenaf.
4: Je vous remercie, Monsieur le maire, Madame la première adjointe, chers collègues, mesdames et messieurs. Effectivement, Madame Zenaf, pour vous répondre, nous avons besoin de symboles. Donc ce projet il a été initié par la préfecture à l'occasion de la journée internationale contre l'homophobie et la transphobie. C'est en effet la préfecture qui pilote le plan départemental de lutte contre les LGBT-phobies pour l'année 2024-2026. Les années 2024-2026, pardon. La ville soutient de son côté la lutte contre les LGBT-phobies avec des actions pérennes, soutien aux associations LGBTQIA+, en subvention, Fondation Le Refuge, Transaide, Face à Face, sont soutenues avec une subvention annuelle, depuis plusieurs années, 13 000 euros au total pour ces trois associations en 2025 sur une enveloppe LCD, donc lutte contre les discriminations, de 35 000 euros. Représentation des personnes LGBTQIA+, dans les instances de démocratie participative, plusieurs associations LGBTQIA+, membres du CCI précédent mandat, comme Fondation Le Refuge, Transaide, Friendly 42. La lutte contre le harcèlement de rue sur la base des remontées terrain formulées en CCI, notamment par les associations LGBTQIA+, l'élaboration et le déploiement du PLHR, avec les dispositifs Demander Angela et The Sorority pour rendre l'espace public pour accueillant pour toutes et tous. Le PLHR, le CORA, C-O-R-H, CCI, participation au CORAP aux côtés de la préfecture, état des lieux et travail collectif deux fois par an sur la question de la lutte contre les LGBT-phobies. À destination des publics LGBTQIA+, la marche des Fertiers est organisée depuis quelques années à Saint-Étienne. Jusqu'à présent, la ville de Saint-Étienne participait uniquement à travers la direction événementielle et la mise à disposition de matériel à l'association organisatrice Fierté Saint-Étienne. En 2026, la ville et la métropole s'associent plus officiellement à cet événement avec la diffusion des supports de communication, l'affichage du drapeau LGBTQIA+, sur le fronton de l'hôtel de ville pendant tout le mois de juin, le mois des Fiertés, afin d'assurer un accueil plus inclusif pour tous les usagers, une formation sensibilisation sur les questions de transidentité a été amorcée auprès de la direction relations citoyennes. D'abord au niveau des cadres, pour qu'ils puissent orienter leur agent, puis à venir auprès des agents. Merci, monsieur le maire.
1: Merci beaucoup, madame l'adjointe. Est-ce que vous souhaitez reprendre la parole ? Madame Zenaf.
3: Non, je maintiens juste la position de vigilance que nous aurons en tant que membres d'opposition sur vos prises de parole, sur toutes les thématiques qui sont chères à notre groupe d'opposition. Et n'hésitez pas pour le mois qui arrive à peut-être demander conseil sur comment vous pouvez représenter cette majorité au mieux auprès de ces populations. Et je pense qu'elles seront d'accord pour vous appuyer, notamment pour la Pride où nous serons aussi présents.
1: Oui, et c'est le 6 juin, donc je donne rendez-vous à tous les élus municipaux à cette occasion. Voilà, grande manifestation des Fiertés à Saint-Étienne. L'heure
3: 14h30, place Chavanel.
1: 14h30, place Chavanel. Voilà, comme ça, tous les renseignements sont donnés. Sur la délibération, à présent, je vous demande... Ah, pardon. Zora, j'avais pas vu. Excuse-moi.
4: Oui, excusez-moi. Effectivement, Madame Zenaf, j'entends et je note, et vous êtes la bienvenue pour qu'on travaille ensemble. Au même titre que je souhaitais aussi également remercier tous les services techniques de la mairie, et je souhaitais aussi également remercier mon collègue, monsieur Karim Benyounès, qui est d'une force incroyable, étant donné ses anciennes compétences. Merci bien.
1: Que de compliments. Monsieur Benyounès, vous allez rougir. Je vous donne la parole.
2: Non, je me permets juste de rajouter quelque chose parce que je suis également adjoint au numérique inclusif. Et dans cette délégation numérique inclusif, on a constaté un énorme travail sur les cyberviolences. Et pour moi, c'est toujours très important de rappeler que notre vie numérique n'est pas la même que le soit. Que l'on soit un homme ou une femme, qu'on soit racisé ou pas, et c'est la même chose pour les publics LGBT, pardon, qui historiquement subissent plus que les autres les cyberviolences, le cyberharcèlement. Alors moi, j'ai fait beaucoup de sensibilisation sur ces questions-là en tant que responsable associatif, et aujourd'hui on continue le travail, et on a déjà débuté un énorme travail pour créer une exposition qu'on espère au moins exposer à la Maison des Projets, et peut-être un peu plus loin, sur les cyberviolences LGBT. Donc bien évidemment qu'on est tous sensibilisés à ces questions, et dans cette idée d'une ville où qui veut aider tout le monde, c'est bien aussi d'avoir cette ambition d'améliorer la vie des gens qui est en ligne, aussi bien hors ligne qu'en ligne. Donc je suis très content aussi de voir que Régis a parlé justement de toute cette haine qu'il y a eu sur les réseaux sociaux. Ça rappelle que ces marquages au sol ne sont pas que symboliques et qu'il y a une vraie volonté d'invisibiliser ces luttes-là. Donc merci Régis d'en avoir parlé, puis nous on continue le combat.
0: Alors petit lapsus, j'imagine à l'instant, c'est plutôt l'intention de visibiliser ces minorités-là. Voilà pour cet échange qui portait sur l'attribution de subventions d'associations à caractère social et culturel et qui a permis de faire aussi le point sur la lutte et les questions LGBTQIA+ à Saint-Étienne avec l'intervention de Mariam Zenaf. Donc à la fois redonner la position finalement aussi intention de la ville, de la majorité, et à la fois les points de vigilance donc, qui ont été apportés par l'opposition et notamment via la voix de Mariam Zenaf. Sur ce point, dans le cadre du mois des fiertés, était annoncée cette marche des fiertés qui vient donc de se dérouler. Hein, ça, on l'avait rappelé à de multiples reprises sur notre antenne. C'était samedi 6 juin dernier à Saint-Étienne. Mais ce mois des fiertés se poursuit. Et donc, je voulais aussi rappeler, puisque, alors notamment pour l'association Transcède, ce mois des fiertés se poursuit via des permanences, hein, notamment que l'association va assurer dans la région. Alors, pour prendre un exemple, ce fut à la fois en Loire et Haute-Loire, hein, puisqu'au Puy-en-Velay, permanence tenue le 3 juin dernier. L'association Transcède va intervenir ce 10 juin, également, en tout cas, tenir une permanence possible, salle 27, à la Maison des Associations située 4 rue André Malraux à Saint-Étienne. Le 17 juin prochain, ce sera à Monistrol-sur-Loire, au planning familial de 18h à 20h, situé 12 avenue Charles de Gaulle. Et à nouveau à Saint-Étienne, le 24 juin prochain, à la Maison des Associations, salle 27, donc toujours rue André Malraux à Saint-Étienne. Toutes les infos, le site transcède.org, toutes les associations aussi qui ont pu être énoncées et citées luttent bien sûr sur ces questions-là. Simplement aussi revenir sur ce mois des fiertés et d'autres rendez-vous qui sont attendus sur Saint-Étienne et notamment pour cette semaine. Je voulais revenir sur deux temps de rencontres et en ciné-débat notamment. Ce mardi 9 juin, attention si vous suivez la rediff, ce sera trop tard, mais ce mardi 9 juin au soir à 20h30 au Méliès Jean Jaurès, c'est la projection du film Hélène, trésor transnational, portrait d'Hélène Azéra, activiste LGBTQ, journaliste à Libération. Elle a créé la commission Trans et Sida au sein d'ACTOP et ce sera une séance animée justement par l'Asso Fierté Saint-Étienne et l'association Transcède. Et puis toujours dans le cadre de ce mois des fiertés et toujours au cinéma Méliès à Saint-Étienne, vous donnez également ce rendez-vous ce jeudi 11 juin. Ce sera cette fois une séance animée par les Marcel du 42 et l'ADR 42. Le film s'intitule Pédale rurale, ça se passe à la campagne, comme son titre l'indique. Et un jour, Benoît et d'autres queers du coin décident d'organiser la première Pride du Périgord vert. Voilà, une Pride en rural. Pédale rurale, film donc projeté ce jeudi 11 juin à partir de 20h30. Et dernière ligne droite de ce programme, des mots, des sons sensibles. On va laisser le mois des fiertés revenir à nouveau sur la dernière séance du conseil municipal du 27 mai dernier avec l'attribution de subventions qui étaient votées à l'ordre du jour. Et c'était donc aussi là l'occasion aujourd'hui d'avoir sélectionné ce dossier pour faire un point sur à la fois les subventions là allouées et surtout les actualités concernant aussi pas mal de structures et d'associations culturelles. Donc je vous propose de suivre cela en dernier point et diffusion de ce programme spécial. Vous allez retrouver l'élu en charge de ces questions pour balayer justement les dossiers qui étaient à l'ordre du jour de 35 à 42 pour ces délibérations-là.
5: Merci Monsieur le maire. Alors la première délibération 35 concerne une convention de co-réalisation entre l'association Les Films de l'Imparfait qui est en charge du Festival des Sept Collines donc, et l'Opéra pour une date le 27 juin dans le cadre du Festival des Sept Collines, donc une mise à disposition du Grand Théâtre Massenet. La délibération 36, c'est pour approuver une convention avec le pôle muséal. C'est un avenant, hein. Ça a déjà été voté il y a quelques mois. Là, c'est un avenant concernant la prolongation temporaire de la convention de concession de vente par le biais de distributeurs de boissons avec l'association des Amis du Musée de la Mine. La délibération numéro 37 concerne encore le pôle muséal, donc musée de la mine Couriot. Et là, nous sommes sur un avenant pour la prolongation... c'est pas celle que je viens de lire, là ? Ah, j'ai inversé. Donc, voilà, j'ai inversé, mais vous avez tous compris. Voilà, donc je vais faire la 36, pôle muséal, renouvellement aussi de la convention de dépôt-vente, là, entre la ville de Saint-Étienne pour son pôle muséal et l'association des Amis du Musée de la Mine. Il faut savoir que l'association des Amis du Musée de la Mine, elle publie des revues, des ouvrages, des DVD, des clés USB qui sont mises en vente à la boutique du Puy Couriot et qu'ensuite l'intégralité des recettes est reversée aux Amis du Musée de la Mine. Donc c'est dans ce cadre-là. Ensuite, la délibération numéro 38. Nous sommes sur une convention d'objectifs avec l'association Beaulieu des Arts pour la Biennale des Arts Singuliers et Innovants. Biennale qui a lieu en ce moment du 25 mai au 17 juin. C'est la 10e avec 43 artistes. Un vernissage à l'Hôtel de Ville le 2 juin. Et donc, c'est un partenariat là avec des médiathèques et une convention sur des attendus culturels. Ensuite, délibération 39, nous sommes sur la fête de la musique de 2026 avec une convention de partenariat avec trois associations stéphanoises qui ont en charge la soirée des Sons de la Mine, qui est la 13e édition, qui aura lieu le 20 juin dans le parc Couriot. Donc voilà, c'est une approbation de cette convention. Ensuite, pour la délibération 40, nous sommes encore sur notre pôle muséal, Musée de la Mine, une convention avec l'association Murmuration pour l'accueil en résidence de l'autrice Judith Chaumel. C'est le musée de la Mine.

0: En deux fois. Il y a une première partie qui a été déjà versée en janvier, hein, aux associations qui ont des conventions, là, celles-ci qui ont des conventions avec nous, qui ont déjà eu une première partie, et là, on va leur verser une deuxième partie. Et puis, il y a des associations pour qui il n'y a pas de convention, qui, eux, auront leur subvention, là, suite à ce conseil municipal. Donc, ces subventions, elles s'inscrivent dans un cadre qui est hérité des exercices précédents, hein, avec des engagements qui ont été pris à ce moment-là, sous le précédent exécutif. Et pour nous, il aurait été précipité et peu responsable de procéder dès cette année à des modifications massives sans qu'on ait fait d'abord un travail d'évaluation et de redéfinition des priorités publiques et surtout des critères. On va travailler sur ces critères afin qu'ils soient transparents et équitables et afin de recréer de la justice et éviter le favoritisme ou le clientélisme. Donc on travaillera sur ça et il y aura des changements certainement à venir. Donc, je vous laisse voter pour cette attribution de subvention.
1: Alors, sur la délibération 41 et sur la délibération numéro 42, y a-t-il des prises de parole ?
0: Je n'ai pas fait 42 encore. C'est la fête du livre.
1: J'anticipais, pardon. Allez-y, Madame l'adjointe.
0: Et donc, maintenant, la 42, on est sur la fête du livre de Saint-Étienne. Là, c'est juste approuver la charte pour la 40e édition. Hein, chaque année, il y a une charte qui est mise en place avec quelques changements en fonction du nombre de stands de librairies qui sont accueillis, sachant qu'on accueille 181 auteurs, hein, à cette fête du livre, que c'est la 40e et que nous avons 25 auteurs par librairie généraliste et 18 auteurs par librairie spécialisée. Voilà.
1: Y a-t-il des prises de parole sur la délibération numéro 42 ? Je n'en vois pas. Y a-t-il des votes contre ? 41 ? Non. Monsieur Daniel Damar se déporte sur les deux délibérations. Sur la 41, y a-t-il des votes contre ? Des abstentions ? Il n'y en a pas. Voté à l'unanimité. 42, vote conforme ? C'est bon pour vous ?

Voilà, vote conforme. Pour terminer, ce programme des mots des sons sensibles. Donc, ces subventions allouées à l'ensemble des associations œuvrant dans le domaine culturel, vous l'avez entendu, de nombreuses subventions allouées, en effet, qui sont en effet de l'héritage des exercices précédents et donc du mandat précédent, comme le précisait Laetitia Valentin à l'instant, avec donc l'idée de rééclaircir peut-être, hein, en tout cas, les critères d'attribution de subventions et éviter les problèmes en effet de non-transparence ou de clientélisme comme était évoqué à l'instant et qui nous renvoie tout à fait à l'actualité aussi, hein. Rappelez-vous de deux associations ayant obtenu 40 000 euros voire plus de subventions dans des conditions tout à fait floues liées à l'affaire de la sextape à Saint-Étienne en procès en appel toute cette semaine et sur lequel nous reviendrons avec précisément une élue suivant la question et le dossier et le procès cette semaine. Ce sera jeudi prochain dans ce même programme des mots des sons sensibles. En tout cas, refléchage donc de certains financements, de certaines subventions, pas de changement massif comme le disait Laetitia Valentin, mais on aura néanmoins noté pour exemple un festival qui avait très largement fait polémique, celui nommé Arcomic, qui avait divisé justement les bandes de l'opposition alors à la majorité aujourd'hui et la majorité alors dans l'opposition aujourd'hui, qui a bel et bien obtenu une subvention en ce mois de mai 2026. Bref, voilà pour ce petit retour conseil municipal du 27 mai dernier. Je rappelle que le prochain se tiendra le 29 juin prochain. Ce sera justement au lendemain de ce rendez-vous du renouveau démocratique à Saint-Étienne, la maison commune, l'hôtel de ville ouvre ses portes au public pour tenter tous habitants, habitantes, jeunes, moins jeunes, militants associatifs, simples curieux de d'envisager pourquoi pas aussi la ville autrement, ses actions, ses projets, tout à définir ensemble. Quelle belle intention. La journée du renouveau démocratique se tiendra le 27 juin prochain de 9h à 18h à l'hôtel de ville. On aura aussi là l'occasion de vous en reparler. Alors c'est la toute fin de ce programme des mots des sons sensibles. Vous l'avez entendu, pas mal d'actualités culturelles évoquées à l'instant pour ces jours prochains, ces mois prochains, jusqu'à la fête du livre en octobre prochain. La fête de la musique, bien sûr, qui aura lieu les 20 et 21 juin à Saint-Étienne. On aura l'occasion aussi là de revenir sur cette programmation

2026, avec notamment les jeunes talents qui sont bel et bien inscrits dans ce cadre-là et ont une scène proposée, notamment à l'issue du tremplin Nos Talents sur Scène qui vient de se réaliser, sur lequel nous sommes partie prenante hein, en tant que jury notamment. Et notre coup de cœur d'ailleurs aura l'occasion à la fois de se produire dans le cadre de cette fête de la musique et ici en session interview live le 1er juillet prochain entre 12 et 13 heures. C'est le Younes qui a obtenu le prix coup de cœur duo cette année. Mais on aura l'occasion de vous reparler de tout cela. Le temps passe très très vite. Il s'agit là maintenant de véritablement boucler ce programme et nous allons le terminer en musique avec une proposition, puisque cela a été évoqué justement dans cette attribution de subvention à l'instant d'un festival, un autre, celui qui organise sa 32e édition du 22 juin au 8 juillet prochain. Il s'agit du Festival des Sept Collines à Saint-Étienne, qui est bien sûr de retour. On vous a proposé une émission spéciale autour de cet événement. Alors nous avons des places à vous proposer pour le spectacle de la compagnie Diptyque le 7 juillet, pour la compagnie Circus I Love You, c'est le 28 juin au Parc François Mitterrand, ou encore pour la soirée concert du 28 juin au Fil avec Koutou et Éclos, le duo, voire trio stéphanois aujourd'hui, qui est de retour avec un album qui paraîtra justement le 26 juin prochain pour ce concert. Le groupe stéphanois assurera la première partie de Koutou. L'album s'appelle Akasha. Il sortira le 26 juin, mais, eh oui, exceptionnel sur duo et en avant-première et en exclusivité. On va écouter un extrait de cet album qui... pour le duo, se met à travailler le français, hein, deux textes en français notamment, L'âme est dans mes mots, et ce titre-là que je vous propose, Lever les pare-feux, pour boucler ce programme. 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Ça se passe via l'adresse suivante, un petit mail sympathique à redac@radiodio.org. On termine avec Éclos, issu de cet album à paraître, Akasha, le titre Lever les pare-feux. On se retrouve jeudi, même lieu, même heure. D'ici là, portez-vous bien, tout bon chez vous. Ciao, bye.

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1: On a écouté Le tourbillon de la vie de Jean-Marie Massou. Ça a été suivi par Juana Molina, puis ce morceau excavé par Lio, L-I-O, sur Dio, D-I-O.

On vient d'écouter Noura Mint Seymali. Elle a été suivie par Denis Rosis et à l'instant de We Are Unique Ensemble.

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1: 895 Rap Ta Face, on a écouté Echo Baz, ça a été suivi par Princesse Nokia.
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0: Sainte-Essène locale, Radio Dio vient de te proposer Schlass avec 2 A et 3 S. Ça a été suivi par Senbei, puis Tortoise.
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4: Vous êtes sur Radio Dio, voici Nipsey Hussle, Something for Nothing.

C'était Make 'em Say 1 par Master P. Et voici maintenant Hot Boys avec le morceau We on Fire sur Radio Dio. 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

C'était UGK avec le morceau Wood Wheel. Et voici sur Radio Duo DJ Screw avec Pimp the Pen.

0: Il y a eu donc Pimp the Pen à l'instant par DJ Screw, et voici maintenant par deux fois 3-6 Mafia, d'abord Mystic Styles et ensuite Tear the Club Up.
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0: Deux morceaux estampillés Pharrell à l'instant, d'abord Noah, puis Clips avec le morceau Grinding, et voici maintenant Grave Diggers, Diary of a Madman.
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C'était le morceau Coco par Azo Toke à l'instant. On va terminer cette heure de musique avec Fadumo Kassim et Waberry Band. Le morceau s'appelle Waka Hella, I Like You.

On a écouté Ariana Monteverdi, ça a été suivi par la planerie, solo de basse de Frise Lumière et tout de suite, c'était la lyonnaise Anna Jo sur Dio.

On a écouté Griffe, G-R-I-F-E, suivi par le groupe nantais Swirls et à l'instant le groupe Parquet sur Radio-Dio, Radio-Dio, Radio-Dio, Radio-Dio.

Radio Dio te propose des groupes de la région dans laquelle tu habites peut-être, si tu nous écoutes sur le 89.5 en FM. On a écouté le rock occitan venu des contrées auvergnates de Brama. Ça a été suivi à l'instant par le trio clermontois Monta Nita. Place au classique.

écouter un titre de Fugazi, extrait de l'album The Argument, sorti sur Discord en 2001. Ça a été suivi par les Anglais de Gurriers sur Duo 895. 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

On a écouté Eluva, ça a été suivi par le projet stéphanois Insua, et à l'instant c'était les Bacchantes sur le 895 de Dio et radiodio.org.

On a écouté un extrait de l'album Usure de la polyphonie locale, Les Mécanos, a été suivi par Mayra Andrade sur le 89.5 de Dio à Saint-Étienne, à l'entour et radiodio.org, partout ailleurs.

On a remonté la rivière avec The Salmon, le saumon réunissant Kailus High, Baz Baz et Cheeky. Ça a été suivi par les Dynamics Drag and Fly, cette reprise de Man Man's World. Puis un extrait d'un film Bollywood chanté par Aradhana et à l'instant c'était la flûtiste Isabelle Courroy qui invitait la voix de la chanteuse Katharina Papadopoulou. 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

La chute du temps s'est enchaînée sur la piste de danse remplie de sang. C'était le projet électronique Lorne, puis le groupe Low. On continue avec une chips au pétrole où Bleu Russe chante « Ça fait du bien ».

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On a écouté VHS qui est derrière cette production de bandes magnétiques synthétiques qu'on appelle Four 4. Maintenant, c'est No Future avec Gravité Zéro, puis Future Pélo qui met un masque, puis l'enlève, puis remet le masque, puis le réenlève.

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Tiré d'une compilation d'ambiance pour accompagner le confinement, c'était Alec Goffer. Après, c'est les Krusty Choupi locaux de Atomic Tango. On enchaîne ensuite avec Danse Macabre de Saint-Saëns, joué au synthétiseur par Mr. Ray Borneo. Ray Borneo, qui a cette patte analogique bien à lui, qu'on reconnaît dans toutes ses productions sur son label Petrol Chips.

L'immense morceau Strange Fruits et ses diatribes antiracistes de Billie Holiday a été suivi par The Excitements et leur soul conçu en Catalogne. Et à l'instant, c'était le musicien ivoirien Casfelgels sur le 895 de Radio Dio.

Radio Audio 895, on a écouté le Sud-Africain Ben Sharpa, ça a été suivi par IA 404, et tout de suite c'était la rencontre entre Vijay hier et le MC Mike Ladd.

La musique de jeux vidéo de Both Lane a été suivie par Aksak Maboul, remixé pour l'occasion par Félix Cubine. Et tout de suite, c'était le projet Valois, V-A-L-O-Y, sur le 895 de Radio Dio ou radiodio.org.

On a écouté le punk synthétique et Barjo de NG, ça a été suivi par La mort avec toi de Gargantua et à l'instant le kraut toxique de Guadal Terraz sur le 895 de Dio. Et tout de suite, eh bien, on va écouter un petit peu de vieux punk nouveau.

0: On a écouté le projet Angevin de Sweet Gum Tree. Ça a été suivi par un morceau de Lamb Shop, extrait de son album Show Tunes, sorti chez City Slang. 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

Il est toujours bon de faire un retour vers le futur, surtout pour écouter Credit to the Nation, suivi de l'inusable groove de Pariamond. Et tout de suite, c'était Alani, A-L-A.N-I, sur le 895 de DIO.

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0: MF Doom plus Nehru, ça donnait Nehruvian Doom, ça a été suivi par DJ Vadim avec la voix de Dajla, et à l'instant, Hiration Stepaz sur le 8-9-5 de Radio Audio, Libre Sauvage et Impertinente aussi sur le web, sur le radioaudio.org.
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On a écouté Mobb Deep, puis Le Mauvais Genre de Pumpkin sur une instru de Vince D'Aquero. 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